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1: Mes forêts sont de longues traînées de temps. Elles sont des aiguilles qui percent la terre, déchirent le ciel, avec des étoiles qui tombent comme une histoire d'orage. Elles glissent dans leur bleu, un rayon vif de souvenirs, l'humus de chaque vie où se pose légère une aile qui va au cœur. Mes forêts sont des greniers peuplés de fantômes. Elles sont les mâts de voyages immobiles, un jardin de vent où se cognent les fruits d'une saison déjà passée qui s'en retourne vers demain. Mes forêts sont mes espoirs debout, un feu de brindilles et de mots que les ombres font craquer dans le reflet figé de la pluie. Mes forêts sont des nuits très hautes. Hélène Dorion.
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1: Je vais pas vous dire que je suis ravi d'être là, mais c'est néanmoins une expérience. Donc je la prends comme telle, comme une expérience. Assez inédite quand même, l'expérience.

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1: Boulot, c'est ça? 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
1: Tu vois, le monde se divise en deux catégories. Ceux qui ont un pistolet chargé et ceux qui creusent. Toi, tu creuses.

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0: 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Oui, oui, oui.
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4: Une classe des dirigeantes. Bon, évidemment, pour qu'elle soit dirigeante, il faut qu'elle dirige la production, qu'elle dirige le travail, qu'elle décide de ce qui a valeur dans ce que nous faisons. C'est évident, c'est le fondement de son pouvoir, le fait qu'elle maîtrise le travail. Mais il y a aussi une autre dimension importante de son pouvoir, c'est une dimension idéologique, c'est-à-dire qu'elle maîtrise le récit également, qui est enseigné aux gamins ou qui est transmis dans les familles, etc., etc. Il y a un enjeu de classe dans le récit.
5: Bizarrement, quand le peuple raconte lui-même sa propre histoire, ça ne correspond pas tout à fait avec l'histoire officielle que raconte l'oligarchie. Salut les amis et bienvenue à vous pour la suite de cette rencontre avec le sociologue Bernard Friot, croisé lors d'une conférence organisée par des copains de l'Association des Amis du Monde Diplomatique. Conférence intitulée « En finir avec les luttes défensives ». Tout comme cet article paru dans Le Monde Diplomatique sous la plume de Bernard Friot, sociologue donc, mais aussi historien, économiste, penseur, politique, philosophe. Aujourd'hui, vous allez entendre Bernard à nouveau expliquer ce qu'il vous a déjà exposé lors de sa conférence, qu'on a entendu lors de notre dernière émission. Mais comme disent les copains profs d'histoire géo de l'émission, la pédagogie, c'est l'art de la répétition. Bernard Friot, bonjour.
6: Bonjour.
5: Professeur émérite à l'Université de Paris-Nanterre, économiste, sociologue, membre de l'Institut européen du salariat, et qu'on peut à l'occasion aussi lire dans Le Monde Diplomatique.
6: Oui, de temps en temps, oui.

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0: Vous êtes avec Bernard Friot aujourd'hui pour cette émission et vous allez au cours de cette heure dépoussiérer quelques images d'Épinal. Car comme disent les copains profs d'histoire géo de l'émission, toujours eux, on ne peut pas savoir où l'on est ni où l'on va si l'on ne sait pas d'où l'on vient. Il y a aujourd'hui plus que jamais nécessité de faire de l'histoire de France et de l'histoire de France populaire. Revenir sur l'histoire mythifiée et détournée des grandes conquêtes sociales de 1946, pas 45, que l'on doit aux communistes, et notamment grâce à leur combat dans la résistance contre les nazis, mais aussi par la force de leur volonté politique d'après-guerre, on va le voir. Et ces conquêtes d'après-libération, aujourd'hui plus que jamais en danger, sont la sécurité sociale, mise en place par le ministre communiste Ambroise Croizat, mais aussi les retraites, les caisses d'allocation familiale, les services publics, etc. C'est ça, la gauche. C'est pas des concepts, c'est des réalisations concrètes. Des conquêtes qui, depuis des décennies, sont détruites et sabotées par tous les gouvernements de droite successifs, y compris par ceux qui se prétendent de gauche ou socialistes. Nécessité de faire de l'histoire de France populaire, tout comme l'historien Howard Zinn a fait pour les États-Unis. Revenir sur une vraie histoire des conquêtes sociales d'après-guerre, Bernard.
1: Bien sûr, il faut restituer l'histoire populaire parce que, à propos, par exemple, tenons-nous-en à 45-46 et à la sécurité sociale, à propos de la sécurité sociale, il se dit des choses qui sont très inexactes et qui participent à une forme d'impuissance aujourd'hui pour être à l'offensive face à Macron. L'article auquel tu fais allusion dans le Monde diplomatique, mais aussi l'ouvrage « Vaincre Macron », dont cet article rend compte d'ailleurs, hein, est une tentative de restitution d'une histoire populaire qui a été complètement volée. Pour m'en tenir à ce qu'on appelle la sécurité sociale, elle n'est pas du tout née en 45 par un projet du Conseil national de la Résistance. Elle est née bien avant sur des initiatives pour l'essentiel patronales. Et ce qui va être fait en 46, pas en 45, mais en 46, c'est une initiative qui prend à rebours toute la sécurité sociale existante.
2: Monsieur Ambroise Croizat, ministre du Travail, a donné ce matin dans les salons de son ministère, rue de Grenelle, une conférence de presse. Nous sommes venus le trouver ensuite dans son bureau pour lui demander de préciser pour vous, chers auditeurs, les problèmes qui relèvent plus particulièrement de la compétence de son département ministériel.
0: Ambroise Croizat, janvier 1946.
3: Le 1er juillet 1946, commenceront à fonctionner les nouvelles caisses de sécurité sociale et les nouvelles caisses d'allocation familiale. C'est au 1er janvier 1947 que les caisses de sécurité sociale assumeront la charge de l'assurance contre les accidents du travail. Aussi, dès le début de 1946, les assurés sociaux verront leur situation considérablement améliorée. Le nouveau régime d'assurance maladie les couvrira à peu près intégralement contre toutes les charges résultant des dépenses médicales et pharmaceutiques. Et les assurés âgés vont bénéficier de retraites suffisantes pour assurer la sécurité de leurs vieux jours.
1: À ce qui se crée en 1946, c'est le régime général de sécurité sociale. Il y a deux lignes, hein, donc c'est peu de choses, dans le programme du Conseil national de la Résistance. Mais ce régime général, il s'inscrit pratiquement contre toute la sécu qui existe à l'époque. La sécu en 45, elle est pléthorique. Il y a des milliers de caisses, il y a 70 000 salariés dans sous ces caisses-là. Les caisses sont patronales pour l'essentiel, puisque le cœur de la sécu, c'est les allocations familiales. À l'époque, plus de la moitié des prestations, c'est les allocations familiales, et elles sont gérées par les employeurs, dans des caisses d'employeurs uniquement. Tu as les compagnies d'assurance qui gèrent les accidents du travail et maladies professionnelles. Et puis tu as des caisses départementales paritaires qui gèrent ce qu'on appelle les assurances sociales, c'est-à-dire la couverture obligatoire santé et vieillesse telle qu'elle a été construite en 1930. Ajoutons le régime de la SNCF des années 30, le régime des fonctionnaires du 19e siècle, celui des mines, enfin tout existe en 45, absolument tout, dans une espèce de grouillement d'institutions qui ne permettent pas du tout de constituer un salariat comme classe homogène, avec des taux de cotisation qui sont extrêmement différents d'une entreprise à l'autre, d'une branche à l'autre, et encore une fois, des institutions qui sont pour l'essentiel d'origine patronale. Les allocations familiales, par exemple, c'est la réponse des patrons, combattue par les travailleurs, à la demande de hausse des salaires. Pour éviter la hausse des salaires, les patrons la concentrent sur les seuls chargés de famille, par exemple. Et donc, ce qui va se passer en 46 va se passer contre cela. Hein. En aucun cas, on ne peut parler de naissance de la sécurité sociale en 45. La sécurité sociale, dans son ensemble, elle naît par des initiatives diverses et variées pendant toute la première moitié du XXe siècle, et déjà dès la fin du XIXe. Et en 46, il y a une initiative alternative à tout ça, qui va rebattre les cartes, et qui, elle, ne fait l'objet d'aucun consensus. Parce que l'obsession, en dehors des quelques ministres communistes, hein, il y a 5 ministres communistes en 46, point, hein, qui sont là pour un an, qui vont être vidés très vite, sur des postes ministériels assez seconds, hein, le travail, la santé, alors la production industrielle, oui, mais pas les finances, pas les affaires étrangères, pas la présidence du conseil, pas la justice, pas l'intérieur, enfin rien de tout ça, évidemment. Ces ministres communistes vont écrire alors une histoire populaire, écrire avec la CGT, écrire avec des tas de militants. Hein. Je parle de Ambroise Croizat, c'est une figure emblématique, mais de milliers de militants, évidemment. Vont écrire alors une histoire tout autre que ce qui s'était construit jusqu'ici. À la place de ces milliers de caisses, il va y en avoir 2 par département, pour les allocations familiales et puis pour la santé, la vieillesse et l'accident du travail. C'est déjà d'ailleurs un échec de la CGT, parce qu'elle voulait une seule caisse par département, mais les ordonnances de 45 décident qu'il y en aura au moins provisoirement 2, mais c'est un provisoire qui va durer. Pour un enjeu qui n'est pas du tout négligeable, la gestion des caisses d'allocations familiales ne laisse de place que pour la moitié à des travailleurs élus, alors que la caisse santé vieillesse, c'est les 3/4 de travailleurs élus. Ça change beaucoup de choses. Et donc, il y avait un enjeu pour tous les adversaires de la création d'un régime général de sécurité sociale. Ces adversaires, c'est les socialistes de la SFIO, les chrétiens démocrates du MRP, les gaullistes de ce qui va se constituer autour du RPF, le patronat, évidemment, la mutualité, enfin la CFTC, hein, qui donnera la CFDT en 64, Force ouvrière, qui est une future scission de la CGT, qui va apparaître en 47. Tous ces gens-là sont absolument hostiles à la création d'un régime général de sécurité sociale. Seuls les communistes, dans le Parti communiste et à la CGT, vont y travailler. Et c'est quoi l'enjeu? Mais l'enjeu, lui, il est proprement révolutionnaire. C'est pour ça qu'il faut... La Sécu, c'est pas révolutionnaire du tout. Hein. C'est-à-dire qu'on fasse une initiative capitaliste, pour l'essentiel. Le régime général de sécurité sociale, là, nous sommes une initiative révolutionnaire. C'est un régime unique. On passe de centaines de milliers de caisses à un régime unique. Et c'est un régime géré par les travailleurs, alors que jusque-là, c'était des régimes d'employeurs ou paritaires ou de compagnies d'assurance. Et puis, c'est un régime dont le taux de cotisation est lui également interprofessionnel unique. Comme ça, on constitue une classe avec une institution économique majeure, puisque le régime général, en tant que régime unique, va concerner le tiers de la masse salariale dès 47, l'équivalent de la moitié du budget de l'État, mais progressivement, avec la hausse des taux, nous arriverons à l'équivalent du budget de l'État au début des années 60. Donc on a des travailleurs élus, qui élisent les directeurs de caisse, qui gèrent l'équivalent du budget de l'État, et qui avec ça, ben on verra ce qu'ils vont faire, mais sont en position de classe révolutionnaire. Une classe révolutionnaire, c'est une classe qui a des responsabilités économiques, qui a une maîtrise de la valeur économique, et qui avec ça institue une alternative au capitalisme.
0: Alors Pendant cette émission, on vous a souvent raconté une chose pas très exacte, mais qui nous faisait tellement plaisir. On vous a souvent dit que, lourdement compromis dans la collaboration avec les nazis, collaboration qui démarre donc dès les années 20 et 30, avant même l'occupation, on vous a donc souvent raconté qu'en 45, les capitalistes français font profil bas, de peur qu'on ne les colle contre un mur. Et que c'est cette mauvaise réputation de collabo du patronat français qui aurait permis aux résistants de l'époque d'instaurer les conquêtes sociales d'après-guerre. Selon Bernard Friot, tout ça c'est de la mythologie, même si à la libération, les Français et les résistants du CNR, le Conseil National de la Résistance, savaient fort bien la responsabilité des financiers et industriels français dans les malheurs de la France.
4: La collaboration rapporte. Qu'importe aux manias des houillères de livrer à Hitler le charbon de la France. Les dividendes augmentent.
5: Que les têtes des traîtres tombent, parce que c'est la justice.
6: Ce sont les devins d'ailes du comité des forges, organisme de trahison la plus monstrueuse que la France ait jamais connue. Ce sont les deux pays Yarimov, maîtres des charbonnages de France. Il s'appelle aussi Louis Renault, qui avant de mourir a touché 6 milliards de francs pour ses 4 ans de fourniture d'armement aux ennemis de la France et de nos alliés. Ce sont encore les hauts et puissants seigneurs du Crédit Lyonnais, du comptoir d'escompte, de la Société Générale, de la Banque Nationale du Commerce et de l'Industrie, puisque ces 4 banques ont annoncé publiquement le 24 octobre 1942 leur mise à la disposition de l'industrie allemande.
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0: Premières images d'Épinal à dépoussiérer. La légende nous raconte que ce serait donc De Gaulle, uni aux communistes par le combat dans la résistance, qui aurait institué la sécurité sociale en 1945. C'est un mythe, selon Bernard Friot. Il s'est rien passé du genre en 45. La sécu, c'est le communiste Ambroise Croizat qui la met en place en 46, pas en 45. Et même si ça fait mal au sein à certains, la retraite, la sécu, les services publics, c'est à ces épouvantables communistes qu'on les doit. Communistes français qui, même s'ils sont politiquement importants après-guerre, ne sont pas si puissants que ça, face à un pouvoir capitaliste pas si affaibli que ça, Bernard.
1: Ils sont un peu seuls contre tous, hein. Je ne crois pas qu'il faille imaginer une France résistante, ni une France qui mettrait au banc le patronat parce qu'il aurait collaboré. Alors, comme tu le rappelais, de toute façon, le patronat est aux ordres du capitalisme allemand depuis les années 20, hein, c'est tout à fait ancien. Les travaux d'Annie Lacroix-Riz ont très bien montré comment notre capitalisme prétendument national l'est fort peu. Et par ailleurs, le patronat sent le vent, hein, le patronat, la haute fonction publique vichysoise sent très bien le vent qui tourne. Et dès 41-42, en tout cas dès Stalingrad, passe de l'autre côté, hein, c'est-à-dire se tourne vers les Américains. Hein, mais de même que les industriels allemands se tournent vers les Américains dès qu'ils sentent que c'est pas du côté des nazis qu'ils trouveront la réussite de leurs espoirs impérialistes. Donc, penser que le patronat français est un patronat en difficulté en 45 et que ça permet des conquêtes, je pense que c'est une faute historique. Le patronat français n'est pas du tout en difficulté. En plus, il est physiquement présent dans les usines. Aujourd'hui, nous avons un capitalisme mondialisé avec des salariés qui ne savent pas toujours quel est leur interlocuteur patronal. Là, il est là... physiquement présent, absolument déterminé à faire la chasse aux syndicalistes, à s'opposer à toute grève, à faire du chantage permanent. Non, le patronat n'est pas du tout dans les choux. Hein. C'était une énorme bagarre que de conquérir les conquis de 46. D'autant qu'en plus, le patronat est omniprésent au gouvernement, alors pour le coup. En dehors des 5 ministres communistes, vous avez des ministres SFIO, MRP, les gaullistes ont disparu, hein, puisque De Gaulle démissionne dès janvier 46, il ne peut pas supporter l'idée de cohabiter avec des communistes, et donc il s'en va tout de suite. La SFIO, donc les socialistes et le MRP, les chrétiens démocrates, sont absolument déterminés à chasser les communistes le plus vite possible hein, et à les empêcher d'agir. En particulier, ils soutiennent, mais de façon extrêmement ferme, le patronat par quelque chose de très simple, l'interdiction de la hausse des salaires. Depuis 1938, le gouvernement de Front Populaire de Daladier avait invoqué l'état de guerre hein, en 1938, la préparation de la guerre, etc., pour mener la guerre sociale. Hein, on sait très bien que l'état d'urgence, c'est une façon de criminaliser l'action syndicale, de faire la chasse aux migrants, enfin, etc., s'agissant d'aujourd'hui. Mais à l'époque aussi, l'état de guerre, il a été invoqué pour mener la guerre sociale, évidemment. Et donc, ce gouvernement de Front Populaire va mener la guerre sociale, en particulier après avoir dû concéder, à cause des occupations d'usines en 1936, après avoir dû concéder des conquêtes salariales importantes à travers des conventions collectives qui s'en deviennent obligatoires en 1937, ce que le gouvernement de Front Populaire n'a jamais accepté. Le gouvernement de Front Populaire, c'est un gouvernement extrêmement favorable au patronat hein, et donc qui déteste les conquêtes de 36-37 qui ont été imposées par les occupations d'usines exclusivement. Hein, certainement pas, il n'y a aucune initiative positive de Léon Blum ou je sais pas quoi. Hein. Ce qui se passe en 36, ce n'est que de la conquête. Hein. C'est pour ça qu'on nous raconte que c'est pas de la conquête, qu'il y avait un ministère particulièrement bienveillant. Enfin, on nous raconte des histoires pour nous endormir, évidemment. Hein. De même qu'on nous dit que c'est De Gaulle qui a fait la sécu, enfin des machins comme ça. Alors que le régime général se construit avec une opposition absolument féroce de De Gaulle. J'en reviens donc à 38, où, pour contrer le conquis des conventions collectives obligatoires de 37, le gouvernement Daladier, qui est le dernier gouvernement de Front Populaire, va invoquer l'état de guerre pour dire négociation salariale interdite. Interdit, tout simplement. C'est interdit de négocier les salaires. Ce sont les préfets, puis les ministres qui vont décider du niveau des salaires. Et évidemment, Vichy continue. Et évidemment, les gouvernements provisoires continuent. Puisque les gouvernements provisoires, leur obsession, c'est de maintenir la bourgeoisie capitaliste au pouvoir, d'éviter une révolution. C'est ça leur raison d'être, ces gouvernements provisoires de De Gaulle. En 44, 45, 46, il y a une interdiction absolue de hausser les salaires. En même temps, le patronat organise la pénurie. Le patronat, qui n'est pas du tout dans les choux, organise la pénurie. Quel est le calcul de cette affaire? C'est que la pénurie entraîne une hausse des prix, évidemment. Mais comme les salaires ne peuvent pas bouger, tu as une baisse du pouvoir d'achat. Le pouvoir d'achat en 46 est très inférieur à ce qu'il était en 44. Et qu'est-ce que ces messieurs attendent de cette affaire? Que les travailleurs se retournent contre leurs organisations, le Parti communiste et la CGT, en disant, enfin, c'est encore pire que sous Pétain. C'est ça qu'ils attendent. Le patronat est omniprésent en 46. Quand on comprend pas ça, on comprend rien. C'est pour cela, d'ailleurs, que la CGT va engager la bataille de la production, qui lui a été beaucoup reproché, prétendument que des staliniens auraient trahi la révolution à cause de Yalta. En plus, faut voir comment l'histoire populaire peut s'écrire aussi sur un mode anticommuniste de gauche. Il n'y a pas que la droite qui fait le sale boulot. Il y a aussi toute une certaine ultra-gauche qui tend en permanence à démontrer qu'il n'y a pas de conquête révolutionnaire, que les travailleurs sont trahis, qu'il n'y a qu'une seule classe là pour soi, la bourgeoisie, que le capitalisme est un système omnipuissant qui génère des victimes, qu'il n'y a pas de classe révolutionnaire, qu'il n'y a pas de capacité à dépasser la révolte des moments de rapport de force favorable, mais qui sont très vite grappillés, etc., etc. Restaurer l'histoire populaire, c'est restaurer l'histoire des victoires révolutionnaires de 46 qui sont complètement niées, y compris par des auteurs de l'ultra-gauche. Il faut voir la nocivité d'une certaine histoire qui pose les travailleurs comme des victimes. Une classe n'est dirigeante Bon, évidemment, pour qu'elle soit dirigeante, il faut qu'elle dirige la production, qu'elle dirige le travail, qu'elle décide de ce qui a valeur dans ce que nous faisons. C'est évident, c'est le fondement de son pouvoir, le fait qu'elle maîtrise le travail. Mais il y a aussi une autre dimension importante de son pouvoir, c'est une dimension idéologique, hein, c'est-à-dire qu'elle maîtrise le récit également, qui est enseigné aux gamins ou qui est transmis dans les familles, etc., etc. Il y a un enjeu de classe dans le récit.
0: Alors Bernard, retour sur l'icône de l'unité de toutes les tendances de la résistance française, De Gaulle main dans la main avec les cocos, pour élaborer et mettre en place les conquêtes sociales du CNR, le Conseil National de la Résistance. Bah toi, tu nous dis que ça s'est pas du tout passé comme ça.
1: Notre vision des résistants, c'est justement, c'est des gens qui font le coup de feu, c'est des héros qui affrontent la mort et qui laissent leur peau pour une grosse part. C'est ça, oui, c'est ça les résistants, mais c'est d'abord des gens qui ont des idées, c'est pas que des gens qui ont un pistolet. Ce sont des gens qui sont porteurs d'une culture politique et d'une culture politique de la souveraineté populaire sur le travail. Et donc, ce qu'ils vont mettre en place en 46, à travers le statut de la fonction publique, tel que la loi Thorez d'octobre 46 le met en place, à travers le statut des électriciens gaziers, tel que le décret de juin 46 de Marcel Paul, qui est ministre de la production industrielle et qui met en place la nationalisation d'EDF, GDF, se construit, à travers le régime général de sécurité sociale, tel que Ambroise Croizat le met en œuvre au premier semestre 46, c'est d'abord un projet communiste. Bien sûr qu'il y a le poids de la résistance en tant que résistance armée, mais il y a le poids d'une classe qui a une conscience de classe, qui sait par exemple qu'elle ne dispose que d'un an, ils savent qu'ils sont pas là pour longtemps. C'est pour ça qu'ils vont très vite, qui sait que l'enjeu essentiel, c'est la prise du pouvoir économique, que sans prise du pouvoir économique, il n'y a aucun changement possible. Donc, qui va s'attaquer à des choses décisives, le statut du producteur, la propriété de l'outil de travail, le financement de l'outil de travail, la gestion par les travailleurs eux-mêmes de l'équivalent du budget de l'État dans le régime général, j'y faisais allusion tout à l'heure. C'est-à-dire que la force de ces militants, c'est qu'ils étaient déterminés à conquérir du pouvoir économique. Et tant que ce n'est pas ça notre projet, tant qu'on veut, je sais pas quoi, gagner l'élection présidentielle ou des machins comme ça, on est forcément battu. L'enjeu de la lutte de classe, c'est le pouvoir économique. Et ça, nos anciennes et anciens ont su le faire. Alors, évidemment, dans les limites de leur capacité, alors qu'ils étaient seuls contre tous. Mais si on prend, mettons, Marcel Paul, à la nationalisation de DFGDF. Marcel Paul, c'est donc ce secrétaire général de la Fédération de l'énergie, de la CGT, communiste, envoyé à Buchenwald, survivant de Buchenwald, qui organise d'ailleurs la révolte à Buchenwald, qui rentre de Buchenwald à l'été 45, et qui va donc être nommé ministre de la production industrielle en novembre 45, en même temps que Croizat est nommé ministre du Travail, Croizat qui est lui le secrétaire général de la Fédération de la métallurgie de la CGT et qui est député communiste. Marcel Paul succède à qui en novembre 45? Il succède à Robert Lacoste, qui est le ministre SFIO de la production industrielle, qui n'a qu'une obsession, ne pas nationaliser EDF-GDF, ne pas réaliser le programme du CNR. Tu as plusieurs moutures dans le programme du CNR. Au départ, c'est une mouture assez plan-plan. Et puis, progressivement, à cause de leur poids dans la résistance armée, c'est les communistes qui vont écrire le programme du CNR. Le programme, dans sa dernière mouture de 44, c'est un programme écrit par les communistes. Donc, l'obsession des gouvernants provisoires, c'est surtout ne pas réaliser le programme du CNR. Et de fait, le ministre et ses filles de la production industrielle, Robert Lacoste, fait tout, quand il est ministre de la production industrielle, pour qu'il n'y ait pas nationalisation de DFGDF. Par nationalisation, il faut entendre pouvoir des travailleurs, hein, parce qu'on peut étatiser, c'est-à-dire on peut dire l'actionnaire c'est l'État, mais l'État ça peut être une institution très très liée à la bourgeoisie. Hein. Et donc une étatisation peut ne pas changer grand-chose quant à la capacité réelle des travailleurs de peser sur l'économie. Or, l'ambition des communistes, c'est que les travailleurs pèsent sur l'économie, décident du travail. Et donc, lorsque Marcel Paul succède à Robert Lacoste, il sait aussi qu'il a peu de temps, il sera vidé par Léon Blum en décembre 46, il ne reviendra plus après, il a un an. Qui lui succédera d'ailleurs, comme par hasard, Robert Lacoste. Et Robert Lacoste, en décembre 46, il va détricoter le boulot qu'a fait Marcel Paul en 46, au cours de l'année 46. En particulier, Marcel Paul, en juin 46, profite de la vacance gouvernementale. C'est une époque où il y a des élections. Je crois que c'est le premier référendum sur la Constitution de 46, qui aboutit à un non d'ailleurs, qui a lieu en juin 46. Du coup, le gouvernement est... Enfin, il y a vacances gouvernementales, nous sommes en plein référendum. Et Marcel Paul en profite pour sortir son décret parce qu'il sait qu'il n'aurait pas la co-signature des ministres et ses filles au MRP. Pourquoi ? Parce que son projet de statut des électriciens et gaziers donne du pouvoir économique aux électriciens et gaziers. C'est pas simplement des travailleurs à qui on concède des œuvres sociales. Ils ont aussi une capacité d'intervenir dans le fonctionnement même de DFGDF. Et c'est ce que Robert Lacoste va détricoter quand il revient au pouvoir après le vidage de Marcel Paul par Léon Blum.

0: Il ne faut pas considérer les résistants uniquement comme des gens glorieux qui jouaient leur vie. C'est pas que ça, c'était ça aussi, mais c'était quand même d'abord des politiques, des militants politiques, des militants syndicalistes qui avaient l'ambition du pouvoir sur l'économie, du pouvoir des travailleurs sur l'économie. Et c'est parce qu'ils ont été portés par cette ambition qu'ils ont pu instituer, dans les conditions que j'ai dites, extrêmement défavorables, hein, le régime général de sécurité sociale, c'est-à-dire un régime géré par les travailleurs eux-mêmes, un régime unique qui donc collecte une masse considérable de valeurs économiques et qui va en faire quoi? Parce qu'ils savent ce qu'ils veulent faire de tout ça, évidemment. Hein. La loi d'août 46 de Croizat sur les allocations familiales retourne complètement la signification des allocs. Les allocs, j'ai dit, c'était un instrument de lutte contre la hausse des salaires, les patrons concentrant la hausse des salaires sur les seuls chargés de famille. L'obsession des patrons, c'est qu'il n'y ait pas de hausse générale des salaires. Et c'était très impopulaire, les allocations familiales étaient impopulaires, en tout cas dans les syndicalistes militants. Il y a toujours eu des syndicalistes qui accompagnent les patrons, ça, c'est la CFDT aujourd'hui, mais il y a toujours eu ça, bien sûr. Hein. Mais parmi les syndicalistes qui étaient décidés au changement de société, les allocations familiales étaient extrêmement impopulaires, pour la raison que j'ai dite. Croizat et les communistes qui mettent en place à travers la CGT le régime général en 46 va complètement changer les allocations familiales. C'était jusque-là un sursalaire familial qui supposait que on soit dans l'emploi pour y avoir droit. Donc par exemple, quelqu'un en arrêt de maladie, quelqu'un en chômage ou quelqu'un en retraite mais chargé d'enfants n'avait pas droit aux allocations familiales. Par ailleurs, c'était de la gestion patronale selon des taux. Les taux allaient de 4 à 17% du salaire brut. Enfin, c'était un fouillis inextricable qui ne permettait pas du tout de constituer une ressource lisible ayant un caractère de classe hein, et de constituer le salariat comme classe homogène face à la bourgeoisie capitaliste. Eh bien, en août 46, la loi dit deux choses. Un, c'est complètement déconnecté de l'emploi. Les allocations familiales n'ont pas de lien avec l'emploi. Les parents, enfin, il faut deux enfants au minimum, mais dès lors qu'il y a deux enfants, il y a allocation familiale. Et deuxièmement, c'est du salaire. C'est du salaire, c'est payé par les employeurs, selon un taux unique sur l'ensemble du territoire. Et c'est du salaire qui correspond à 225 heures par mois pour deux enfants de l'ouvrier spécialisé de la métallurgie. À l'époque, les OS de la métallurgie faisaient pas 225 heures par mois. Ils en faisaient plus qu'aujourd'hui, mais ils faisaient pas 2500 ou 600 heures par an. Donc la loi, elle fait comme si les parents étaient plus productifs puisqu'ils ont droit du salaire. Le salaire, c'est pas un revenu comme ça en l'air, c'est le salaire tel qu'il se construit au XXe siècle, c'est la reconnaissance qu'on produit de la valeur économique. Le salaire, il se construit au XXe siècle autour du terme de qualification, qui est un mot imposé par la CGT au patronat qui n'en veut pas. La qualification, c'est la reconnaissance qu'on contribue à la production de valeur. C'est pas la certification, c'est pas le diplôme. Le diplôme, il reconnaît qu'on contribue à la production de valeurs d'usage, qu'on sait être, je sais pas quoi, cariste ou infirmière. La qualification, c'est pas du tout, c'est indice 575. Ça ne dit pas ce qu'on fait, ça ne dit pas le travail concret qu'on fait. Ça dit, le poste sur lequel je suis contribue à ce niveau-là, indice 575 ou corps A sixième échelon, je sais pas quoi, à la production de valeur économique. Je suis reconnu comme producteur de valeur économique. Et donc, attribuer un salaire aux parents, c'est les reconnaître comme producteurs de valeur économique. Ce qui sort complètement le travail du carcan capitaliste. La bourgeoisie capitaliste nous dit, ne produisent de valeur économique que c'est les ceux qui mettent en valeur du capital. Les autres y dépensent. Les fonctionnaires dépensent, les soignants dépensent, les retraités dépensent, les chômeurs dépensent, les parents dépensent. Ils peuvent être utiles, hein, mais ils ne sont pas productifs. Ça, c'est la position de la bourgeoisie capitaliste sur le travail, qui réduit le travail à l'activité qui permet de mettre en valeur le capital, soit l'activité indépendante, hein, les indépendants sont les plus exploités des travailleurs, hein, si par exploitation on entend le fait que le capital ponctionne une partie de la valeur que je crée, hein, de la valeur économique que je crée, un travailleur indépendant, il doit s'endetter, pour un paysan FNSEA surtout, à 30 ans, il a 300 000 euros de dette sur le dos, il doit passer par un fournisseur, par je sais pas quoi, Monsanto ou un phytosanitaire quelconque. Il doit passer par un client, une centrale d'achat de Carrefour ou de Leclerc, hein. Et ces groupes capitalistes-là, le Crédit Agricole, Monsanto ou Carrefour, ponctionnent, alors là, comme client, comme prêteur ou comme fournisseur, la valeur que crée ce paysan, hein. Lui, il lui reste pas grand-chose. Les travailleurs indépendants sont les plus exploités des travailleurs. Donc, pour le capital qui travaille, les travailleurs indépendants, parce que eux, ils vont pouvoir être complètement sucés jusqu'à la moelle par le capital, et puis les salariés dans des boîtes capitalistes. Ceux-là, ils travaillent aussi, parce que leur travail est lui aussi largement sucé par le propriétaire de l'outil, le prêteur de l'investissement, qui vont, l'un comme l'autre, ponctionner une partie de la valeur créée par les travailleurs. Donc ceux-là travaillent. Hein. Dans le capitalisme, travaillent ceux qui mettent en valeur du capital, point. Ce que vont faire les communistes en 1946, c'est dire, non, pas du tout. Travaillent les parents. Les parents droit au salaire. Payé par les employeurs, à un niveau qui est supérieur à ce que touche un ouvrier de la métallurgie. Qu'est-ce que vont dire également les gestionnaires du régime général? C'est que les retraités ont droit au salaire. Dans le capitalisme, et ça existait depuis le 19e siècle, mais ça n'est vraiment institué comme obligatoire que depuis 1930, il y a une couverture obligatoire retraite, hein, c'est par un compte. Chacun a le compte de ses cotisations, on additionne, et puis quand il prend sa retraite, ben c'est le compte des cotisations qui décide du niveau de retraite. J'ai cotisé, j'ai droit. La logique de la retraite dans le capitalisme, c'est pour ça que je ne défends pas la Sécu, moi la Sécu elle est largement capitaliste, hein. Je défends le régime général de 46, le reste pour moi... c'est largement critiquable, sauf ce dont s'inspire le régime général de 46, le régime de retraite des fonctionnaires, qui lui est plus ancien et qui va servir de modèle du régime général en matière de retraite, et qui justement dit quoi lui? Il dit un retraité, c'est pas quelqu'un qui a droit à la contrepartie de ses cotisations. Un retraité, c'est quelqu'un qui a droit à la poursuite de son salaire. Le modèle de la fonction publique, c'est celui-là. Hein. Les fonctionnaires sont payés pour leur grade, pas pour leur poste. Hein. La qualification du fonctionnaire, c'est un attribut de sa personne. Ça, c'est le statut de la loi Thorez d'octobre 46 sur la fonction publique. Et le grade ne s'éteint pas avec la fin du service. Quelqu'un qui est, prenons-le, c'est un mot militaire, c'est né dans l'armée au départ, au 19e siècle, ça. Ça s'est étendu ensuite à tous les fonctionnaires. Quelqu'un qui est capitaine, ben, il est capitaine jusqu'à sa mort. Sa qualification, son grade, c'est un attribut de sa personne. Et donc, dans la fonction publique, la retraite, c'est la poursuite du dernier salaire. Et Croizat va dire, les retraités, ils ont droit à la poursuite de leur meilleur salaire. C'est pas toujours le dernier dans le privé, donc on va dire le meilleur salaire. L'objectif étant que ce soit le remplacement du salaire des 6 meilleurs mois, comme dans la fonction publique, hein, le salaire des 6 derniers mois qui sert de base au calcul de la pension de retraite. Donc c'est tout à fait autre chose de dire... les retraités ont droit à la poursuite de leur meilleur salaire, ou de dire les retraités ont droit à la contrepartie de leur cotisation. Si on dit les retraités ont droit à la contrepartie de leur cotisation, on dit que les retraités ne travaillent pas. Et c'est le discours capitaliste. Ils n'ont pas d'emploi, ils ne mettent pas en valeur de capital, donc ils ne travaillent pas. Ils dépensent. Qu'est-ce qu'ils ont le droit de dépenser? Ben, ils ont le droit de dépenser le différé de leur cotisation passée. Hein? Le report à aujourd'hui de cette partie du salaire qu'ils n'ont pas consommée quand ils étaient actifs, qu'ils ont mis au pot commun et dont ils récupèrent l'équivalent à travers les cotisations des actifs actuels c'est ce qu'on appelle la solidarité intergénérationnelle. La solidarité intergénérationnelle, c'est le discours capitaliste sur la retraite. Un retraité ne travaille pas. Un retraité, il est utile, mais il n'est pas productif, si on entend par travail à la partie considérée comme productive de notre activité. Eh bien, Croizat dit, ben non, justement pas. Les retraités, ils ont droit à la poursuite de leur salaire, ils ont droit à 75% de leur meilleur salaire brut, c'est-à-dire 100% du net, puisqu'il y a une vingtaine de pourcents de cotisations salariées sur le brut. Là, nous sommes dans la révolution. La révolution, c'est de changer le travail, de changer ce qu'on appelle travail, de changer la maîtrise du travail, et là, sortir le travail du carcan de l'emploi, dire les parents travaillent, les retraités travaillent, c'est quelque chose de proprement révolutionnaire qui va être combattu farouchement. C'est pour ça que Rocard va supprimer la cotisation salaire pour financer les allocations familiales, transformée par la CSG en disant ben non, les parents travaillent pas, les parents ils ont droit à la couverture du coût de l'enfant par un impôt de solidarité. Donc ça change complètement tout. On retourne à la définition capitaliste du travail. Rocard, il va initier tout ce qu'on appelle la réforme néolibérale, mais c'est pas de la réforme néolibérale. C'est une contre-révolution capitaliste qui réaffirme la définition capitaliste du travail. Un parent, ça ne travaille pas. Il n'y a pas d'emploi, il ne travaille pas. Et de même, toute l'obsession de Rocard et de ses successeurs, ça va se traduire chez Macron s'il gagne cette affaire dans la réforme des retraites qu'il nous a promise pour l'an prochain, là, c'est de dire, ben non, les retraités, ils travaillent pas, ils n'ont pas droit à du salaire. Ils ont droit au différé de leur cotisation. Il faut que chaque retraité, chaque salarié ait un compte dans lequel on comptabilise toutes ses cotisations. Et puis, quand il prend sa retraite, bien ma foi, sa pension de retraite est fonction de toutes les cotisations qui ont été accumulées dans son compte. Ça, c'est le projet de Macron, mais c'est le projet de Rocard. Encore une fois, à l'initiative de tout ça, c'est Rocard. Et donc, nous ne pourrons combattre Macron et le vaincre que si nous revenons à ces fondamentaux de 46 qui disent mais les retraités travaillent et ont droit à du salaire. Et donc si on préconise l'unification, c'est-à-dire qu'on continue le boulot qui a été fait par nos anciennes et anciens, qu'on préconise l'unification de tous les régimes de retraite, évidemment qu'il faut unifier, mais pas autour des comptes de la GIRC et de l'ARCO qui ont été construits contre la CGT, contre le Parti communiste dans les années 40 et 50, par FO et le patronat, mais d'unifier autour du régime général, de supprimer la GIRC-ARCO, de supprimer le plafond au régime général, pour que chacun ait droit à 100% de son salaire des 6 meilleurs mois à vie. C'est ça la nouveauté qu'introduit ces résistants qui n'étaient pas seulement des gens avec un pistolet, qui étaient des gens aussi avec quelque chose dans la tête.
1: Ambroise Croizat, ministre communiste du travail, augmente de 130% la retraite des vieux et l'étend à toutes les catégories de travailleurs. Il rétablit le principe de la semaine de 40 heures et supprime l'abattement de 10% sur les salaires des femmes. Aux jeunes travailleurs, 3 semaines de congés payés. Pour les mères, prestations familiales doublées, allocations prénatales, primes à la naissance plus fortes et plus nombreuses, primes d'allaitement doublées.

Quelle est la dynamique, en tout cas dans le champ que moi j'observe, qui est celui du salaire, du régime général, sécurité sociale, etc. La dynamique, c'est la hausse du taux de cotisation, qui double entre 45 et 79, qui passe de 28 à 62, 3, 4% du salaire brut en l'espace de 35 ans, et qui n'a pas bougé depuis. Non seulement il n'a pas bougé, mais une partie des cotisations a été transformée en impôts. C'est-à-dire qu'au lieu que ce soit les employeurs qui payent du salaire, c'est les salariés eux-mêmes qui, comme contribuables, se payent. Sur le SMIC, par exemple, il y a 5 000 euros de cotisations patronales qui sont supprimées. Mais ces 5 000 euros ne sont pas perdus pour le régime général, c'est le budget de l'État qui remplace les patrons et qui verse 5 000 euros par smicard au régime général. Ce qui veut donc dire que, un, le salaire a baissé de 5 000 euros. Les patrons ont les mêmes salariés pour 5 000 euros de moins. Deux, que l'État n'est plus capable de payer des fonctionnaires puisqu'il faut qu'ils mettent 5 000 euros à la place des patrons dans le régime général plutôt que de payer des fonctionnaires. Donc, la difficulté de payer des fonctionnaires, c'est assez facile à comprendre. Il n'y a pas que cet exemple-là, il y a des quantités dans lesquelles le salaire a baissé en réalité, d'accord? Et ce sont les salariés eux-mêmes qui, comme contribuables, se payent. Ben, il n'y a rien d'inéluctable à ça. Rien. Mais encore faut-il que nous nous battions pour la hausse du taux de cotisation. Qui se bat pour la hausse du taux de cotisation? Qui est convaincu qu'il faut augmenter le taux de cotisation? Là où il y a eu victoire idéologique considérable du patronat, c'est quand il nous a fait croire que la cotisation, c'est une ponction sur la valeur. Quand il nous a fait croire que les soignants ne produisent pas de valeur économique, qu'ils dépensent, qu'il y a une dépense de santé. Ben, on ne peut pas indéfiniment augmenter la dépense. Alors qu'il n'y a pas de dépense de santé, il y a production de soins, bien sûr, que les soignants produisent. Ils produisent de la valeur économique. C'est là qu'il y a une défaite de la pensée. C'est notre acceptation que seuls ceux qui mettent en valeur du capital travaillent. Lorsque Rocard, parce que l'adversaire principal, ça a été Rocard, hein, c'est lui, et aussi bien Hamon que Macron, qui sont les deux baby Rocard, c'est ceux aussi nos adversaires principaux aujourd'hui, bien sûr. Bon. Eh bien, lorsque Rocard dit, attendez, je vais remplacer la cotisation famille par la CSG, nous sommes dans l'incapacité de nous y opposer, parce que nous ne savons pas dire, mais les parents travaillent, les parents produisent, les parents doivent être payés. On est incapable de le dire. Parce qu'on a complètement intégré l'idée que seuls ceux qui mettent en valeur du capital travaillent. Alors même que, en 46, les révolutionnaires font autre chose. Ils posent le droit au salaire des parents. Lorsque Rocard, toujours lui, puisqu'encore une fois, c'est lui l'adversaire idéologique essentiel, c'est pour ça que c'est Saint Rocard. Hein. Dès qu'il est mort, il a été aussitôt mis sur les autels du capital comme un grand saint. Quand Rocard dit « Mais les retraités n'ont pas droit à du salaire. Les retraités, ils ont droit à la contrepartie de leur cotisation. La retraite, c'est pas du salaire continu, c'est de la solidarité intergénérationnelle. » Chacun met au pot commun une partie de son salaire, il ne le dépense pas. Et lorsqu'il est en retraite, il ne travaille plus, bien sûr, puisqu'il n'a pas d'emploi, il ne met pas en valeur de capital, donc il ne travaille pas. À quoi il a droit? Ben, il a le droit de dépenser ce qu'il a mis au pot commun quand il était actif. Alors, c'est pas ses propres cotisations qu'il va dépenser puisqu'elles ont été affectées aux retraités de l'époque. C'est donc les cotisations des autres aujourd'hui qui doivent, mais à la hauteur de ce qu'il a mis lui-même au pot commun quand il était actif. C'est pour ça que c'est la somme de ses cotisations qui doit être la mesure de sa pension. C'est ce que nous dit Macron, c'est ce que nous dit la CFDT, c'est ce que nous dit le MEDEF, c'est ce que nous dit Hamon, c'est ce que nous dit le Front National, c'est ce que nous disent beaucoup de gens. Or, en face, qui dit les parents, les retraités ont droit au salaire? Qui dit que la retraite, ça doit être 100% du meilleur salaire? Qui continue à dire ce que nos anciens ont construit? Ben, pas grand monde. C'est pour ça que nous sommes dans la difficulté. Donc, ça suppose évidemment
que nous menions une bataille considérable pour la hausse du taux de cotisation, que le taux de cotisation qui est arrêté, gelé depuis la fin des années 70, retrouve sa dynamique. Il y a actuellement 500 milliards à peu près de cotisation. Moi, je propose qu'on passe de 500 à 1000 milliards. Il faut doubler. De même qu'on a doublé le taux de cotisation entre 44 et 79, ben là, sur les 40 ans qui ont suivi, il ne s'est rien passé, ben il faut doubler. Bon, il faudrait donc que en 2018, 19, 20, nous ayons non pas 500 mais 1000 milliards de cotisations. Alors les boîtes ne peuvent pas. 500 milliards de plus, c'est 40% de la valeur ajoutée marchande. Les entreprises ne peuvent pas affecter 40% de leur valeur ajoutée à des cotisations supplémentaires. Donc ça va être une opération blanche. Ce que je propose, c'est qu'elles ne remboursent pas 500 milliards de dettes. Pour leur investissement, elles ont dû s'endetter. Mais l'endettement pour investir, c'est complètement illégitime. Complètement illégitime. Qui prête de l'argent? Des gens qui ont volé. On ne pouvait pas prêter 10 milliards d'euros avec votre travail ou 2 millions d'euros avec votre travail. Il faut bien que vous l'ayez piqué parce que vous étiez propriétaire de l'outil, parce que vous étiez prêteur, parce que vous créiez de la monnaie comme banque commerciale. Il faut bien que vous soyez en capacité de ponctionner la valeur pour pouvoir ensuite prêter ce que vous avez piqué, ou ce que vous allez piquer si vous créez de la monnaie. Et donc, l'illégitimité de la dette pour financer l'investissement, ça se met aussi au cœur de notre proposition politique. Et la proposition consiste donc à retrouver la dynamique taux de cotisation dans une opération blanche pour les entreprises, parce que elles cotiseront 500 milliards, mais elles ne rembourseront pas 500 milliards de dettes. On va donc

0: milliards. On pourrait pratiquement financer tout notre investissement. Non plus avec du profit qui est centralisé dans des marchés financiers qui ensuite prêtent ce qu'ils ont piqué. Et chaque fois qu'on travaille, on rembourse une dette, c'est-à-dire qu'on forge nos chaînes, on enrichit ceux qui nous dominent par leur prédation. Eh bien, on va supprimer cette affaire. On va collecter une partie de la valeur économique, comme l'ont fait nos anciens et anciens avec le régime général. On va faire un régime général d'investissement. Ce régime général d'investissement, il va être géré par nous, comme le régime général de sécurité sociale a été géré par nous entre 47 et 61, avant que De Gaulle supprime tout ça, De Gaulle, adversaire absolu du régime général de la sécurité sociale. Et qu'est-ce que nous allons décider de faire? Ben, nous allons subventionner l'investissement avec ces 250 milliards. Les entreprises n'auront pas à rembourser. Il n'y a aucune raison qu'on travaille pour rembourser une dette. C'est nous qui produisons la valeur, qui finance l'investissement. Il n'y a aucune raison qu'on s'endette pour pouvoir travailler. Donc, les entreprises vont être subventionnées. Évidemment, cet investissement va générer plus de travail et donc une valeur supplémentaire qui sera cotisée. Cette valeur nouvelle sera cotisée. Les entreprises ne vont pas la garder pour elles. Elles vont l'affecter à une cotisation économique pour que il soit possible ensuite de continuer l'année d'après à subventionner l'investissement nouveau, d'accord ? Et donc, l'outil de travail ne va plus être une propriété lucrative. L'outil de travail, il va être subventionné et il va devenir non pas l'instrument de puissance de la classe dirigeante sur les travailleurs, mais la propriété patrimoniale non lucrative d'une collectivité publique qui va confier cet outil en toute propriété d'usage aux collectifs de travail qui vont les utiliser. Les travailleurs vont être propriétaires d'usage de l'outil, alors que dans le capitalisme, c'est impossible. Dès lors que le patrimoine que représente un outil a un but lucratif, les travailleurs ne peuvent pas décider de ce qu'ils vont faire. C'est les propriétaires qui décident de ce qui va être fait, puisqu'ils décident en fonction de leur intérêt lucratif. Donc, il faut absolument supprimer la propriété lucrative de l'outil de travail, remplacer le crédit d'investissement par la subvention, et puis nous mettrons une condition pour que les boîtes soient subventionnées, qu'elles deviennent la propriété de leurs salariés. Parce qu'on a un énorme déficit démocratique, y compris dans la population. Les travailleurs ne sont pas convaincus qu'ils peuvent diriger les entreprises. Ils ne sont pas convaincus qu'ils sont dignes d'être les propriétaires et de diriger. Il s'agit donc de faire un très gros travail politique de dignité. Mais si, bien sûr que si, que nous sommes capables de décider, de diriger les entreprises. Je pense à un film comme « C'est quoi ce travail ?» qui était tourné avec des ouvrières et des ouvriers d'une usine PSA. Mais quand on voit qui sont ces personnes, l'usine fonctionnerait beaucoup mieux si c'était les travailleurs qui décidaient. C'est absolument évident. Donc on va affecter la moitié de ces 500 milliards à l'appropriation collective de l'outil de travail grâce à la subvention et à l'obligation pour être subventionné que la boîte devienne la propriété de ses salariés, et puis les 250 autres milliards à généraliser le salaire à la qualification personnelle tel qu'il a été commencé avec les retraités, les fonctionnaires. Tout le monde doit avoir un salaire lié à sa personne de 18 ans à sa mort. Ça, c'est parfaitement possible aussi. On peut nous libérer donc du chantage à la dette et du chantage à l'emploi.
1: En conclusion, Bernard, peut-être revenir à l'introduction de cet article du Diplo, en finir avec les luttes défensives, et tu parlais de prise de conscience. Je cite l'article. « Ce qui fondamentalement unit le chaudronnier et la vidéaste, l'ingénieur et l'ouvrier de chaîne, la boulangère et l'instituteur, c'est à la question « Qui produit les richesses ?» La faculté de répondre, c'est nous. »
0: Bien sûr. C'est nous, évidemment.
1: On pourrait aussi ajouter que la poignée de parasites qui nous sucent le sang ne sont grands que parce que nous sommes à genoux. C'est ici la fin de cette conversation avec Bernard Frayot qu'on remercie. Vous pouvez réécouter cette émission et plein d'autres sur notre site polemix-et-la-voix-off.com avant qu'on ne se retrouve très bientôt sur cette même antenne. Salut!

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1: 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Des femmes, des hommes, des serveuses de restaurants, des commerçants derrière leur comptoir, des stewards à bord des avions. C'est les cheveux courts, ça les trouble. Ou peut-être est-ce parce que je me tiens la tête haute, les jambes écartées, j'ai les épaules larges et les avant-bras épais. 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
2: Est-ce que tu les as vus? Est-ce que tu les vois?
3: Je vous lis.
4: Car il y a encore des adeptes.
2: Regarde ces paquets, ces ballots, ces valises.
3: Je me pose maintenant une question d'adulte sérieuse, rationnelle et un peu désabusée. Mais qui était cette Karen Cheryl?
1: La connotation sexuelle est évidente.
4: Das war sehr schön, Herr Zagajewski.
5: Il me semble qu'on n'a pas fait mieux.
6: Le corbeau ne se sent pas de joie. Et pour montrer sa belle voix, il ouvre un large bec, laisse tomber sa proie.
3: Alors, bienvenue pour une nouvelle émission de Blablabla Lecture consacrée à l'aventure. Alors, des textes qui parlent d'aventure, qui relatent des aventures, et aussi des interviews, parce qu'en me rendant au GAF, au Gérardmer Aventure Film Festival, une manifestation qu'il ne faut pas louper début décembre à Gérardmer, et donc là j'ai rencontré des aventuriers et des aventurières, et je leur ai demandé comment ils concevaient l'aventure. Notre premier aventurier est un alpiniste, Alexandre Marchessault, qui a présenté un film qui est aussi un livre, Les Jours Sauvages, qui relate une expédition qu'il a faite avec trois de ses compères en Alaska pendant 50 jours en autonomie complète.
7: Je pense que c'est se mettre hors de sa zone de confort déjà, et ça peut se passer à quelques kilomètres de chez soi. Il suffit juste d'aller passer une nuit dans la forêt, et seul ou entre amis, et je pense que déjà on vit une certaine aventure, parce que se confronter à l'hostilité des éléments, ça arrive très très vite, hein, quand dès qu'on sort de la cité, on vit une notion d'aventure. Dès qu'on se sent un peu, pas perdu, mais pas en contrôle total de la situation, je trouve qu'on est dans une forme d'aventure. Mais ça peut être aussi une forme de... l'aventure peut être aussi intérieure, peut être aussi intellectuelle. Et juste le fait de lire des récits dont on ne comprend pas forcément les tenants et les aboutissants, c'est une forme d'aventure, parce qu'on va aller sortir de sa zone de confort pour aller chercher le symbole, le signe, ou alors ce qui nous raccroche à ça. Je ne sais pas si c'est très clair, mais en tout cas, c'est ma vision d'aventure.
3: Et tu peux raconter ta première aventure, ou le sentiment d'aventure quand on est petit, une aventure incroyable?
7: Ouais. Je me rappelle très bien, c'était une aventure en ski. J'étais en quatrième et j'avais regardé sur une carte à Chamonix. Je m'étais dit, si je passe ce col, je pense que je peux skier un peu et retraverser la montagne pour arriver au télésiège derrière pour un hors-piste que je ne connaissais pas. Et j'étais tout seul ce jour-là, et je suis parti. Et en fait, la vallée était pas du tout comme je l'avais repéré sur la carte. Et donc, j'ai descendu cette vallée. Je me suis retrouvé en Suisse, tout seul, à la tombée de la nuit, dans un endroit que je ne connaissais pas. Et donc, j'ai marché. Et je suis tombé sur une route. Et là, j'ai fait du stop. Et il y a un Suisse qui m'a pris et qui m'a expliqué que la France était de l'autre côté, et qui m'a ramené jusqu'à un endroit, qui m'a dit, bah, prends ce train pour aller là. Et je crois que j'ai mis plus de 2 jours à rentrer chez moi, alors que je partais pour l'après-midi. Et c'était surtout, je pense, une aventure pour ma mère, parce qu'elle a vraiment flippé ce jour-là. Et moi, je faisais vraiment pas le fier. Et maintenant, je fais pas le fier non plus, je vous raconte ça. Mais en fait, parce que je n'avais pas d'arvage, j'avais aucune connaissance du terrain, donc c'était une grosse bêtise. Par contre, j'ai ressenti ce thrill, cette espèce de sensation de... je flippe de ouf, je sais pas trop où je vais, mais il y a quelque chose d'un peu magnétique qui me pousse à continuer, parce que j'aurais très bien pu, quand je me suis rendu compte assez tôt que c'était pas du tout comme sur la carte, j'aurais très bien pu déchausser et remonter, mais je sais pas, j'avais envie d'aller explorer un peu plus loin et de voir, et ça, je pense que c'est la sensation d'aventure qui m'a un peu poussé à faire ça, et c'était ma première, enfin en tout cas que je me rappelle, c'était ma première expérience.
3: Et la notion vivre, rentrer, raconter, tu ressens ça aussi?
7: Sinon c'est hyper égoïste. Tu vois, l'histoire que je raconte juste avant, je me dis, si c'était mal passé, je serais mort ou blessé. Je pense à ma pauvre maman, c'est horrible. C'est en fait, quand on meurt dans ce genre d'aventure, nous on s'en fout, on est mort, mais c'est pour ceux qui restent que c'est dur. Et du coup, vivre, comment tu disais, vivre, raconter... rentrer raconter. C'est ce qu'on essaye de faire à travers les jours sauvages ou nos aventures maintenant, c'est d'amener un discours qui soit compréhensible par aussi bien le plus grand grimpeur du monde que le profane de l'alpinisme, pour qu'ils puissent se retrouver à travers ces états que j'appelle de conscience modifiée, parce que c'est clairement dans des états comme ça qu'on se retrouve après 50 jours dans le wild. Et du coup, d'arriver à vulgariser ça par les livres ou par les films, je trouve que ça rend le truc peut-être un peu moins égoïste. Et d'autant plus que je pense qu'à travers ces expériences, on est tellement, on retrouve des instincts primaires, grégaires, un peu oubliés de par le confort de nos sociétés. Et du coup, de retrouver cet inconfort, ça permet aussi de se sensibiliser à la fragilité de la nature et donc ça aide à la préserver. De prendre conscience de ces espaces, je pense que ça aide à prendre conscience des problèmes actuels au niveau environnemental. Et du coup, je pense que c'est indispensable.
3: Et puis tu pousses à l'aventure ?
7: Je pousse. Ah oui, complètement. Mais par contre, pas à l'aventure comme ça. Ça, c'est un peu con d'avoir un bilan carbone aussi désastreux pour aller se foutre dans la merde comme ça et faire flipper nos mères. Je suis pas sûr que ce soit nécessaire à tous les échelons. Mais par contre, comme je disais avant, d'aller vivre l'aventure en prenant le bus en bas de chez soi et d'aller se mettre dans une montagne ou sur une côte ou dans la campagne, oui, il faut le faire. C'est très important. C'est même ressourçant. Salvateur. Voilà, c'est salvateur pour l'âme. C'est la condition sine qua non à ne pas mourir bête, je pense. Et en plus, ça permet d'économiser beaucoup par rapport aux séances de psy.
8: Le lendemain, dans la matinée, j'appelais un des numéros de téléphone indiqués dans la lettre, à l'heure correspondante. Une voix féminine et mécanique m'attaqua aussitôt, m'avertissant que c'était ici les laboratoires urine, et me demandant à qui je voulais parler. Après quelques cliquetis, une voix d'homme vint à ma rencontre. « Ah, c'est vous ! Vous avez de la chance que le téléphone ne transmette pas les odeurs ! Seriez-vous libre dimanche ? Alors venez chez moi vers 11h, nous ferons une petite promenade dans mon parc avant de déjeuner. Quoi ? Oui, bien sûr, passage des Patriarches. Et alors ? Ah, le parc ! C'est bon, le laboratoire. J'ai pensé que vous étiez alpiniste. Oui ! Alors ? Entendu, n'est-ce pas ? À dimanche ! » Donc, ce n'est pas un fou. Un fou n'aurait pas une position importante dans une fabrique de parfums. Alors un farceur ? Cette voix chaude et résolue n'était pas celle d'un farceur. Nous étions un jeudi, 3 jours d'attente pendant lesquels mon entourage me trouva bien distrait. Ce dimanche matin, bousculant des tomates, glissant sur des pots de bananes, frôlant des commères en sueur, je me fis un chemin jusqu'au passage des Patriarches. Je passai sous un porche, interrogeai l'âme des corridors et me dirigeai vers une porte au fond de la cour. Avant de m'y introduire, je remarquai le long d'une muraille décrépite et renflée à mi-hauteur une corde double qui pendait d'une petite fenêtre du 5e étage. Une culotte de velours, pour autant que je pouvais percevoir de tels détails à cette distance, sortit par la fenêtre et plongeait dans des bas qui s'engageaient dans des chaussures souples. Le personnage, qui se terminait ainsi par en bas, en se tenant d'une main à l'appui de la fenêtre, fit passer les deux brins de la corde entre ses jambes, puis autour de sa cuisse droite, puis obliquement sur sa poitrine jusqu'à l'épaule gauche, puis derrière le col relevé de sa courte veste, et enfin devant lui par-dessus l'épaule droite. Tout cela en un tour de main. Il saisit les brins pendants de la main droite et les brins supérieurs de la main gauche, repoussa le mur du bout des pieds et le torse droit, les jambes écartées, il descendit à la vitesse d'1,50 m à la seconde, dans ce style qui fait si bien sur les photographies. Il avait à peine touché terre qu'une seconde silhouette s'engageait sur la même voie. Mais ce nouveau personnage, arrivé à l'endroit où le vieux mur se bombait, reçut sur la tête quelque chose comme une vieille pomme de terre qui alla se meurtrir sur le pavé, tandis qu'une voix d'en haut claironnait « Pour vous habituer aux chutes de pierre !» Il arriva pourtant en bas, sans être trop déconcerté, mais ne termina pas son rappel de corde par le geste qui justifie cette appellation, et qui consiste à tirer sur un des brins pour amener le câble. Les deux hommes s'éloignèrent et franchirent le porche sous les yeux de la concierge qui les regarda passer d'un air dégoûté. Je poursuivis mon chemin, montai 4 étages d'un escalier de service et trouvai ces indications placardées près d'une fenêtre. Pierre Sogol, professeur d'alpinisme, leçon les jeudis et dimanches de 7h à 11h. Moyen d'accès, sortir par la fenêtre, prendre une vire à gauche, escalader une cheminée, se rétablir sur une corniche, monter une pente de schiste désagrégée, suivre l'arête du nord au sud en contournant plusieurs gendarmes et entrer par la lucarne du versant est. Je me pliais volontiers à ces fantaisies, bien que l'escalier continuât jusqu'au cinquième. La vire était un étroit rebord de la muraille, la cheminée un obscur enfoncement qui n'attendait que d'être fermé par la construction d'un immeuble contigu pour prendre le nom de cour. La pente de schiste, un vieux toit d'ardoise et les gendarmes, des cheminées mitrées et casquées. Je m'introduisis par la lucarne et me trouvai devant l'homme. Plutôt grand, maigre et vigoureux, une forte moustache noire, des cheveux un peu crépus, il avait la tranquillité de la panthère en cage qui attend son heure. Il me regardait par de calmes yeux sombres et me tendait la main. « Vous voyez ce que je dois faire pour gagner ma croûte, » me dit-il. « J'aurais voulu vous recevoir mieux. »« Je croyais que vous travailliez dans la parfumerie, » interrompis-je. « Pas seulement. J'ai aussi affaire dans une fabrique d'appareils ménagers, une maison d'articles de camping, un laboratoire de produits insecticides et une entreprise de photogravure. Je m'engage partout à réaliser les inventions jugées impossibles. » Jusqu'ici, cela a réussi. Mais comme on sait que je ne puis rien faire d'autre dans la vie que d'inventer des absurdités, on ne me paie pas gros. Alors, je donne des leçons d'escalade à des fils de famille fatigués du bridge et des croisières. Mettez-vous donc à votre aise et faites connaissance avec ma mansarde.
3: Alors, Nino vient de lire un extrait du Mont Analogue de René Dommal. Toute une équipée pour trouver une montagne que personne ne peut percevoir. Et maintenant, une petite pause musicale avec L'aventure, c'est l'aventure, chantée par Johnny. Et c'est la bande originale d'un film de Claude Lelouch, avec Lino Ventura, Charles Denner, Jacques Brel. Ça doit pas être si mal.

Alors, je m'appelle Alexane, je suis chanteuse et je passe pas mal de temps dehors, en courant, à vélo ou à ski. Et je travaille aussi avec des marques pour lesquelles je fais de la création de contenu ou des événements ou même des concerts en mouvement. Et pour moi, la définition de l'aventure, ça, il y a une notion quand même de sortir de sa zone de confort, parce que sinon c'est trop facile et je trouve que déjà c'est hyper difficile. Souvent ça fait peur, souvent on nous propose des choses où on a envie de dire non parce qu'on pense qu'on n'est pas capable. Et du coup, moi, c'est ça, c'est même, ça peut être genre aller à des endroits toute seule. Par exemple, rien que la première fois où je suis allée toute seule à l'escalade, pour moi, c'était une aventure. Rien que aller courir avec d'autres gens ou s'inscrire à une course, ça peut être une aventure. Du coup, c'est plein de petites choses que pas je me suis forcée à faire, si un peu forcée, ou essayer de d'oublier qu'on a peur ou d'un moment d'arrêter de réfléchir et se dire vas-y. Et puis c'est tout le temps des choses où on sent qu'il faut y aller. Et il y a une petite voix qui te dit que si tu vas pas, même si ça fait peur, tu vas regretter. Et puis parfois quand tu te dis pourquoi j'ai peur, en fait, tu te rends compte que les réponses, elles sont pas vraiment valables et que tu sais pas vraiment pourquoi tu as peur. Peut-être parce que c'est un peu plus haut que d'habitude ou que ça va être un peu plus dur. Mais tu te rends compte aussi qu'il y a...

0: Ou rien qu'organiser des choses avec des gens, il faut qu'ils viennent, il faut mettre beaucoup de gens sur le projet. Ça te paraît un peu une montagne. Et puis, en fait, si tu y crois, tu te rends compte que les gens y croient aussi et que, en fait, tu as plein de monde qui est là pour t'aider. Et moi, ça m'a, à chaque fois, j'hallucine qu'il y ait tellement de monde qui soit chaud pour aider juste moi à mettre en place des trucs et qu'après, ça marche. Donc, ouais, ça commence par avoir une envie de faire quelque chose, y croire et arrêter de réfléchir, surtout mettre en œuvre pour le faire. Et en fait, souvent, quand tu y es, tu te dis, mais c'est trop bien. Et quand tu as fini, tu te dis, mais heureusement que je l'ai fait, quoi. Donc, c'est ça. Ça peut être vraiment des petites choses du quotidien, quoi, presque.
1: L'aventure peut être au coin de la rue.
0: Carrément.
1: Est-ce que tu pousses à l'aventure, du coup ?
0: Les gens, tu veux dire ? Ouais. Bon, j'essaye. Après, je me rends pas trop compte. J'ai pas trop des grands messages que je passe, mais rien que dans ce que je fais, moi, j'essaie de dire que on peut aller courir, même si on va pas vite, que même si t'as peur un peu d'être nul, et bah, c'est trop cool d'être avec des gens parce que justement on se soutient et qu'ils vont te pousser à aller encore plus loin. J'imagine que je pousse du coup à faire de à faire des aventures par le fait que je l'ai fait moi et que même si c'est pas des choses de fou, pour certaines personnes ça peut être des choses de fou. En fait, tu te rends compte que on est tous l'aventurier entre guillemets de quelqu'un. Donc ouais, du coup je pousse vachement à ça.
1: Et les femmes peut-être aussi, particulièrement, parce que là on vient de voir plein de films avec plein de gars.
0: Ouais. Bah, femme, surtout, oui, le fait de... Déjà, rien que faire du vélo, tu vois, en tant que femme, ça peut être ça peut faire peur. Et ça, je pense que ça nous a émancipés, nous émancipe toujours d'être sur un vélo et de partir toute seule. Je pars plus seule à vélo, je pense, qu'en courant, un peu plus loin, parce que... Je sais pas, parce que déjà, à vélo, tu vas plus loin, tu roules plus longtemps pour faire une sortie, etc. Et de pas avoir peur de regarder ta map avant et de se dire que bah, même si t'es une femme seule, tu peux le faire et tu peux monter des cols et tu peux genre tu peux le faire quoi. T'as pas besoin forcément d'un mec, tu peux apprendre à changer ta roue toute seule. Moi au début j'étais toujours en sortie avec des mecs qui m'aidaient à changer mes roues, mais le jour où je me suis retrouvée toute seule, bah, c'est là où t'apprends vraiment et que tu te dis bah en fait t'as pas le choix, t'es en mode tuto YouTube, peut-être petit appel à ton pote aussi, mais je connais plein de filles super badass qui le font et qui m'ont elles aussi donné envie au début de le faire et m'ont prouvé que tu pouvais le faire. Donc c'est sûr qu'il y a pas mal d'a priori et de peur en plus que nous, les femmes, on peut avoir. Mais ouais, faut essayer de se les ôter parce qu'en fait, il y a tellement plein d'autres freins aussi à l'aventure, tel que je te disais avant. Tu vois, juste la peur de faire des choses tout simplement. Alors déjà, si on s'en rajoute en tant que femme, ça fait beaucoup. Mais bon, je sais pas trop, j'ai pas trop de conseils à donner, à part essayer quand même de prendre des précautions, comme partager peut-être sa loc avec des proches avant de partir, ou donner le tour que tu vas faire, peut-être pas trop partir de nuit, ou voilà, essayer de prendre un peu des précautions, mais sans s'empêcher non plus de le faire, parce que sinon, c'est triste. Quoi.
2: Alors, moi je vais lire une aventure que j'ai vécu par procuration quand j'étais ado, c'est le voyage à Lhasa, le voyage d'une parisienne à Lhasa, d'Alexandra David-Nel. Et donc, elle se rend à Lhasa quand c'est encore fermé, en 1924, chapitre 1er. Adieu mon père, nous partons. Au détour du chemin, je me retourne pour regarder encore une fois l'hôte très bienveillant qui, il y a quelques jours, sans nous connaître le moins du monde, nous a cordialement accueillis. Yongdun et moi, lorsque nous avons sollicité son hospitalité. Du portail de la mission, le révérend père N nous suit des yeux, une expression d'inquiétude est empreinte dans le sourire qu'il nous adresse. Il n'a pas été dupe des vagues projets que nous lui avons exposés. Le but de notre voyage, entrepris dans des conditions singulières, lui demeure mystérieux. Où irons-nous, seuls, à pied et sans bagages ? Il se le demande, sans pouvoir le deviner, pressentant quelques hasardeuses expéditions, et je suis certaine que les noms des énigmatiques passants qui durant quelques nuits ont dormi sous son toit seront prononcés dans ses prières. Puisse s'accomplir les vœux qui lui sont chers. Qu'il soit béni pour la chaleur réconfortante dont son amitié enveloppe mon départ pour la Rome lamaïste. Adieu. Le sentier fait un coude. La maison de la mission est hors de vue. L'aventure commence. C'est la cinquième fois que je me mets en route pour la zone fermée du Pays des Neiges et bien différents d'aspects ont été ces départs échelonnés au cours de plus de 10 ans. Certains se sont effectués joyeusement accompagnés par les

rire des domestiques, le carillon bruyant des sonnettes suspendues au cou des mules, parmi cet affairement un peu brutal, mais plein de bonne humeur, et tout le guet-apage qu'affectionnent les populations de l'Asie centrale. Un autre fut grave, presque solennel, en grand costume lamaïque, pourpre sombre et brocart d'or. Je bénissais les villageois et les dokpas. Alors les dokpas, c'est littéralement les gens des solitudes, les pasteurs habitant sous la tente et vivant du produit des troupeaux. Et donc je saluais les dokpas, assemblés pour saluer une dernière fois la kandoma étrangère. Et la kandoma, c'est la promeneuse à travers l'espace. Je m'éloignais un jour au milieu d'une féerie dramatique, créée par un ouragan s'élevant soudain, comme je me mettais en route. Dans le ciel, quelques instants plus tôt ensoleillé, surgissaient d'énormes nuages sombres qui s'enroulaient autour des pics géants, comme autant de monstres aux formes fantastiques. Une sinistre teinte plombée se répandait sur les montagnes environnantes, transformant le décor immaculé et plein de majestueuse sérénité des hautes cimes en une sorte de morne et terrifiant paysage des enfers. La tourmente de neige m'enveloppait alors, et chancelante, aveuglée, un peu semblable à une épave ballottée par la tempête, je m'en allais. Deux fois je partis en secret, aux premières lueurs du jour, emmenant ma petite caravane à travers les immenses solitudes tibétaines. Désert aride et désert d'herbe, tous deux silencieux, farouches, énigmatiques. Haute terre âpre et fascinante, pays de rêves et de mystères. Maintenant le chaud soleil de l'automne chinois brille, au beau ciel bleu sombre. Les montagnes, les bois toujours feuillus, semblent nous inviter. Nous avons vraiment l'air de partir pour une simple excursion. C'est là, du reste, ce que nous avons déclaré aux bonnes gens du village que nous venons de quitter. Nous allons herboriser sur les montagnes. Cependant, l'entreprise est sérieuse et je n'ignore aucun des obstacles qui vont se dresser sur mon chemin. Une autre aventure par procuration, ce sera la chanson de Juliette. Fantaisie héroïque.

0: Au Gérard May Aventure Film Festival, voilà, et ben je rencontre Jeannot. Et Jeannot, c'est un aventurier à sa façon. Non?
1: Oui, moi en fait je m'appelle déjà Baptiste Tout, mais c'est pas grave, on peut se tromper. Hein. Oui, alors j'étais un aventurier, oui. Mais maintenant je suis passé troisième âge, donc je regarde les films. Alors.
0: C'est quoi pour toi l'aventure? Parce que si je vois ta carte, attends, faut quand même que je lise ta carte. Parce que t'es quand même Marcello le clown,
1: oui.
0: Jeannot Bateau, moniteur de pédalo rigolo,
1: ouais.
0: Cyclotouriste en vadrouille, et cartégéniste et confiturier. Alors cartégéniste, ça, je...
1: Qui est cartagéniste? C'est celui qui fabrique de la cartagène. Et la cartagène, c'est les viticulteurs qui fabriquent ça. Et en fait... Il faut avoir du jus de raisin et de l'alcool à 90. Et il n'y a que les agriculteurs qui avaient ça, parce que pour avoir de l'alcool à 90, c'est la cave. Quand tu portes du raisin à la cave, tu as droit à 1000 degrés. Voilà. Et donc, ça nous fait à peu près 10 litres, quoi, un peu plus de 12 litres. Et on fabrique de la cartagène. Et moi, comme maintenant je suis un des seuls à faire de la cartagène dans le coin... Je récupère l'alcool des paysans qui s'en servent plus d'ailleurs. Hein. Voilà.
0: Voilà. Alors tu t'emmènes les gens à l'aventure quand même.
1: Ouais, mais alors là, non, mais l'aventure, c'était quand j'étais jeune. J'ai commencé par moniteur de canoë. Et je descendais les rivières, un peu toutes les rivières des Cévennes là-bas, du Tarn, l'Allier, voilà, l'Ardèche d'abord, le Chassezac. Et puis après, ben, la Drôme aussi. Puis une grande partie des rivières des Alpes et de France. Après, je faisais aussi beaucoup de sport, de course à pied. Et après, je suis passé au ski de fond. J'ai fait une formation de moniteur de ski de fond et accompagnateur moyenne montagne à Autran, à la Fratte. Si tu connais la Fratte?
0: Non, je connais Autran.
1: Non, j'ai une formation des ruraux. Aux activités de tourisme. Mmh. Et là, après, ben, j'ai fait beaucoup d'expéditions, oui. Le truc, c'est que, par exemple, j'ai fait d'ailleurs tous les raids que personne ne faisait, en ski de fond, dans les Vosges, par exemple, le Jura, le Vercors, ça c'est le Vercors, ça se faisait, mais le Queyras, personne ne fait encore, l'Ardèche, les traversées de l'Ardèche, du Lozère, la Margeride. Et puis après, j'ai fait une grande expédition, c'est la traversée de l'Islande en ski de fond. Et là, personne n'avait amené des skis de fond en Islande. Moi, j'étais content. Hein. Et puis après, j'ai fait beaucoup de raids avec des clients hein, en Norvège. J'ai fait beaucoup la Norvège je me faisais payer. Il y a des couillons hein, qui payaient quand même pour les amener en ski de fond et puis ils étaient contents. Ouais. Parce qu'en fait, en même temps que j'étais moniteur, je faisais quand même le clown hein, le soir.
0: Oui.
1: Ouais, je ne pouvais pas m'empêcher. Je ne pouvais pas m'empêcher, mais bon, voilà. Et puis j'avais beaucoup de courses de ski de fond, des grandes. Comme la Transjurassienne, 86 km, en fait ça en 81, parce que juste après je partais en Islande. Mais
0: à travers.
1: Hein?
0: La Mouramout?
1: Mouramout, oui, c'est ça. La Mouramout, oui, c'est ça. Et puis le Vercors, l'Ardéchoise, la Lozérienne, l'Aubrac 50. Voilà, donc, aussi, des randonnées, j'ai failli, c'est moi qui n'ai pas marché, là, mais sinon j'avais prévu une expédition en Patagonie, mais puis, ça s'est pas fait, mais, voilà, et j'ai fait des reconnaissances de raid, et une fois j'ai fait un bivouac avec deux copains, parce que dans la neige, parce qu'en fait, on a été pris par le brouillard et on se dit, jeudi, on va pas faire demi-tour Et on ne pouvait pas aller plus loin parce qu'il y avait. C'était vraiment très pendu. On risquait pas, c'était sûr qu'on allait tomber dans le ravin, là, parce que le brouillard et la tempête qui s'est levée, là, c'était dans le Queyras, col du Lautaret. Voilà. Et aussi dans le Queyras, on est passé à un vent à 200 km/h quand on est revenu d'Italie par le col Agnel avec des clients. On était couchés. On a traversé le col couché, et ça c'était impressionnant. Je me suis fait un peu de soucis. Je me suis fait des soucis aussi parce que on est passé sur une plaque avant. J'avais un piolet, j'avais une corde et tout, mais c'était vraiment un truc qui servait à rien. Mais ça a quand même rassuré les clients. Et je me suis dit, je vais partir parce qu'il y avait un névé et ça aurait fait une avalanche. Ouais, mais bon, on est passé et tout le monde est passé et voilà. Et tout le monde s'est gelé quelque chose à ce jour-là, sauf moi parce que j'avais l'habitude. Mais ouais, voilà. Et c'est tout. Et maintenant, je rêve. En regardant des films. Et Gérard Mer, c'est vraiment bien parce que moi, je vais souvent à Autran. Je vais tout le temps à Autran. Je leur donne un coup de main. Mais là, ils se prennent pas la tête, tu vois. C'est de bons enfants et sympa, tu vois. Mais mon définition d'aventure, c'est de partir avec, comme ils disent tous, en dehors de sa zone de confort, hein. Mais l'aventure, eh bien, on l'a vécu ici, on la vit ici.
0: Elle est au coin de la rue. Enfin, elle est tous les jours.
1: Elle est tous les jours là, parce que tu vois, par exemple, tu vas prendre ta douche. Ne sens, il fait pas très froid en fait, hein. Mais moi, mon confort, j'ai le chauffage à 20 degrés, mais dans toutes tes pièces, tu vois, chez moi. Mais ici, tu mets le soufflant. Bon, en plus. On l'a mis, Pascal l'a mis 3 minutes avant, mais j'ai pas eu froid parce que psychologiquement, j'étais préparé. Et non, mais c'est vrai, c'est vrai. Et le film qui m'a le plus impressionné pour l'instant, eh ben, c'est les enfants qui ont fait le Mercantour. Parce que vraiment, c'était des enfants qui n'avaient jamais fait de randonnée. Et là, j'en ai pris un coup parce que moi, quand j'étais animateur, j'avais des ados et on faisait de la randonnée et je savais pas quoi leur dire. C'était au début, tu vois, que j'étais animateur. Eh ben oui, j'avais pas de dire mais pourquoi on va faire de la randonnée, les gamins, mais on veut pas marcher, nous. Oh là là là là. Et puis au bivouac, c'était l'horreur parce que ils voulaient pas préparer à manger, ils voulaient pas laver leur assiette, ils voulaient pas faire ci, ils voulaient pas faire ça. Donc en fait, au début, je faisais tout. Puis après, je me suis dit, on va arrêter. Je leur ai dit, chacun lave son assiette et maintenant chacun se prépare à manger. Moi, je me prépare à manger pour moi. Et puis après, vous vous débrouillez et tout. Mais bon, Ça grinçait quand je rentrais parce que je me faisais un peu remonter les bretelles. Mais bon, voilà. Mais c'est vrai que c'est de dormir en dehors de chez toi, c'est de dormir dans un duvet, même sous une tente. Bon, ben, je fais beaucoup de vélo. Et même si je suis le touriste en vélo parce que j'ai un moteur sur mon vélo. Mais par contre, là, en Bretagne, cette année-là, on a campé. Et on était en autonomie, mais voilà. Mais bon, moi j'ai un vélo électrique, donc c'est tranquille. Ouais.
0: Là, il faut faire l'aventure, tu veux dire. Il faut faire l'aventure à son niveau, quoi.
1: Ouais, c'est ça, oui, c'est ça. Oui, parce qu'en fait, je suis passé troisième âge.
0: Un vélo couché.
1: Oui, un vélo couché, ouais. Oui, oui, non, mais c'est vrai que c'est un... C'est un... Je suis venu troisième âge, mais non. C'est pour ça que j'aime bien regarder les films d'aventure. Et je me dis, oh là là, si j'avais su, j'en aurais fait plus que ce que j'en ai fait. Et pourtant, pendant 10 ans, à peu près, j'ai fait beaucoup, beaucoup de trucs, mais pas assez encore à mon goût.
0: Ouais. Merci.
2: Du premier roman de Pierre Pelliot, La piste du Dakota, où l'aventure se termine en affrontement entre les conducteurs de bétail et les Indiens. Aidé par Joe, le puissant cuisinier, et 5 cowboys, Wake tenait la droite depuis le début de l'engagement. Il avait tellement tiré que le canon de sa Remington était brûlant. Il regrettait amèrement que la horde de chevaux se fût éparpillée dans le val, car sa monture donnait des signes de fatigue. « On va être débordés !» cria-t-il à Bess. À cet instant, parmi le fracas des détonations, les hennissements, les cris de triomphe des Sioux, il entendit une voix hurler. « Nous sommes enfoncés à gauche, formez le bélier !» Il vit Brad arriver au galop. « Atowak n'est pas là ?» demanda Brad aussitôt, et sans attendre de réponse, il tira sur un brave qui venait de tuer Joe d'une flèche. Le guerrier touche à terre en même temps que le noir. « Pas vu Atowak !» hurla Wake. Il ne vit pas Brad blêmir, car déjà, il se retirait avec 3 cowboys, et bien que les maintenant à distance, il laissait passer la horde hurlante. Les Indiens ne se ruèrent pas sur les convoyeurs et ce fut là leur erreur. Ou peut-être le voulurent-ils ainsi. Ils se contentèrent de former leur rituel et affolant cercle de mort. Invisibles, couchés derrière leur monture, ils décochaient leurs flèches et tiraient leurs balles avec une aisance extraordinaire. Au centre du circuit infernal, sous une pluie de traits et de balles, les cow-boys n'eurent relativement pas de mal à former le bélier. Pendant que la moitié des hommes couvraient leurs camarades, ces derniers chassèrent devant eux le centre du front du bétail en retenant les ailes. Il y eut bientôt dans le val un troupeau en forme de V dont la pointe chargea résolument le cercle tournoyant des Sioux. La résistance indienne fut brisée quand le chef de tête encorna le cheval d'un chef coiffé d'un diadème de plumes. La ligne des guerriers s'étira, s'effilocha devant les branches du V formées par le troupeau. Comme la plupart des cow-boys, Brad chevauchait à l'intérieur du V, et quand ils enfoncèrent le front indien, il déchargea son colt en direction des têtes barbouillées qui maintenant venaient de crier de frayeur. À ses côtés, Wake, monté sur le cheval de Forward, soutenait tant bien que mal le boss évanoui. Quelques minutes plus tard, le troupeau avait définitivement enfoncé la ligne des peaux rouges et fonçait vers l'ouverture du fer à cheval avec un groupe d'environ 150 guerriers lancés à sa poursuite. Pendant plus d'une heure, les Sioux humilièrent les convoyeurs en prenant bien soin de montrer qu'il dépendait d'eux seuls que la course s'achève ou non dans le carnage. Ils rivalisèrent d'adresse en décochant des flèches qui frôlaient les visages barbus. Ils mettaient un point d'honneur à n'en toucher aucun, voulant avant tout montrer leur force et leur mépris. Les cow-boys de Forward courbèrent le dos sous l'affront et talonnèrent leurs chevaux fourbus. Ils acceptèrent les quolibets et les cris de triomphe. Ils n'avaient rien d'autre à faire, et c'est ce qui les sauva. Après une dernière bordée d'injures, après un immense cri de triomphe qui éclata comme un coup de tonnerre, les Oglala cessèrent leur poursuite. Ils laissèrent aller ces blancs qu'ils considéraient comme des squaws et avec qui ils n'étaient pas dignes de lutter. Ils tournèrent bride et en hurlant leur fierté repartirent vers le lieu du combat où gisaient plus de 500 bovins hérissés de flèches et souillés de sang dans la boue rougeâtre. Là-bas au nord, les nuages s'étaient levés et on apercevait les ombres grises des montagnes. À présent que tout était terminé, que les coups ne pleuvaient plus, que les injures des Oglala résonnaient moins fort aux oreilles et au cœur, les blessures de Brad se faisaient cruellement sentir. Pourtant, il oubliait la douleur quand il vit Wake galoper vers lui. Le visage du cavalier était bouleversé et ses épaules accusaient le poids d'un lourd fardeau. « Alors ?» demanda impatiemment Brad. Les yeux de Wake se dérobèrent. Il fixa le troupeau considérablement diminué qui avançait à côté d'eux. « Forward est de nouveau en selle. On l'a attaché, » dit-il d'une voix à peine audible. Brad ne répondit pas. Ce n'était pas cela qu'il voulait savoir. Néanmoins, Wake continuait. On a perdu plus d'un demi-millier de bêtes. Nous ne sommes plus que 31. Attowak. Attowak est mort. D'après ce qu'a pu murmurer Forward, il est mort pour nous sauver tous. Il a retenu les Sioux. La voix de Wake s'étrangla. Incapable d'en dire plus, il éperonna sa monture, laissant Brad effondrer. Au fond de lui-même, Brad savait depuis longtemps qu'il ne reverra plus son frère de sang. Mais à présent que les mots avaient confirmé sa pensée, l'abattement fut plus brutal encore. « Pas Attowak, » murmura-t-il. « Pas lui. » Attowak était mort. Brad revit en un éclair les parties de pêche au saumon, les chasses au cerf et à l'ours auxquelles il avait participé avec Attowak, fils de Boam Tonka, le chef des Dakotas. Puis tout ce monde de souvenirs s'écroula. Brad, le cow-boy au cœur endurci. Brad, qui cachait toujours ses sentiments au plus profond de lui-même. Brad, qui avait connu la guerre. Brad, qui avait tué avec indifférence. Brad, Hurt, pleurait comme un enfant, oubliant ses blessures, le troupeau, la terre entière.
0: Et tu voulais faire une annonce au sujet de Pierre Pelot ?
2: Eh bien, oui, évidemment. Pierre Pelot, dont nous travaillons actuellement à la réalisation d'un feuilleton radio, qui sera bientôt diffusé sur BIP, et qui s'appelle Givre Noir.
0: Encore une sacrée aventure. Et pour terminer, l'aventurier d'Indochine, pour faire danser Isabelle, bien sûr, et aussi parce que c'est quand même une référence littéraire, c'est les aventures de Bob Moran.

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0: vous pénétrez dans un monde où l'oreille devient un écran et où chaque vibration raconte une histoire invisible. Ici, le silence murmure sa présence, les bruits s'animent, les voix tracent des chemins et la musique tisse des paysages qui n'existent que dans votre imagination. Ce que nous allons entendre n'est pas seulement du son, c'est la face sonore de l'image. Bienvenue dans ce 7e épisode où nous allons entendre l'opposition, le maire et la démocratie locale.
1: Mesdames et messieurs, tout le monde, je suis Joe Cross, shérif du comté de Sevilla. Et avant toute chose, je tiens à préciser que je suis asthmatique. Vous vous en foutez sûrement, mais je trouve ça vraiment très difficile de respirer avec ces masques, ok? Et autre chose, il n'y a pas de Covid à Eddington. En fait, il n'y a pas de Covid dans tout le comté de Sevilla. Et pourtant, un décret soutenu par notre maire et sa gouverneure dit que je peux pas aller acheter de la nourriture sans risquer de faire une grosse crise d'asthme. Et vous, vous ne pouvez pas exercer votre libre arbitre sans qu'on vous... Vous savez, sans être publiquement humilié. Parce que ce que j'ai vu il y a quelques minutes... Franchement, comment on en est arrivé là? Ok, et je vous le demande, est-ce que ça en vaut la peine? Ça vaut la peine de combattre un virus qui n'est même pas chez nous, au risque de se retrouver en guerre contre ses voisins, contre sa famille? Parce que c'est ça une communauté, enfin, je crois, c'est une famille, ok? Parce que vous pouvez gâcher la journée d'un homme bien, où vous pouvez faire ce qui est juste. On peut être gentil et libérer son cœur. On doit libérer nos cœurs les uns les autres. Et c'est pour ça que je suis candidat au poste de maire.
2: Maire d'Eddington.
3: Est-ce qu'il vient de dire ce que je pense ?
2: J'ai servi ce comté en tant que shérif pendant 7 ans, et ça a été un véritable honneur, et je serai honoré aujourd'hui de vous servir en tant que maire.
0: Joe Cross, shérif d'Eddington, petite ville fictive du Nouveau-Mexique, décide de se présenter aux prochaines élections municipales afin de s'opposer aux règles sanitaires imposées par le maire Ted Garcia. Véritable satire politique, Eddington d'Ari Aster, sorti sur nos écrans en 2025, dresse un portrait nihiliste de la politique locale qui va peu à peu se transformer en un effroyable jeu de massacre. C'est en voyant cette séquence que j'ai eu l'inspiration du sujet de cet épisode. Un plan fixe, à l'intérieur d'une voiture, un smartphone accroché au tableau de bord, Joe Cross, interprété par Joaquin Phoenix, Stetson blanc vissé sur la tête et lunettes d'aviateur sur le nez, y exprime en direct, sur les réseaux sociaux, son mécontentement. Ces derniers deviennent le cœur de sa campagne. Il arpente les rues de la ville en critiquant la politique du maire et en promettant monts et merveilles aux administrés qui glisseront son nom dans l'urne. Mais cette proximité affichée avec les habitants n'est qu'une façade pour ce personnage, dont seul compte la réussite sociale. En réalité, victime du bovarisme de son épouse auprès de l'actuel maire. Son ego devient de plus en plus démesuré, nourrissant l'illusion d'une toute-puissance du maire. Celle d'un élu qui prétend affronter seul les grands défis contemporains, ajoutant de la confusion en méprisant les règles des institutions démocratiques en vigueur. La petite ville d'Eddington va peu à peu sombrer dans une division radicale de ses concitoyens. Ceux qui militent pour la justice sociale ou la protection de l'environnement sont bientôt traités de terroristes, tandis qu'un pouvoir aux accents fascistes se met en place. Le côté très désagréable de ce film est qu'il ne fait pas figure d'un avertissement, mais d'un terrible constat sur l'ambiance politique actuelle. Par contraste, j'ai choisi de consacrer cet épisode à l'analyse d'un film réalisé par Eric Rohmer en 1993, L'Arbre, le Maire et la Médiathèque. Il s'agit d'une fable qui met en scène l'opposition entre un instituteur et un maire autour d'un projet de construction de médiathèque, un projet qui impliquerait l'abattage d'un saule centenaire. C'est le seul film dans lequel Rohmer se confronte très directement à l'actualité, et notamment à la politique. À l'époque, les élus locaux multiplient les grands projets culturels pour moderniser leur territoire. Le film prend pour contexte les excès de la politique culturelle du ministre de l'époque, Jack Lang, comprenant un réseau de médiathèques destiné à couvrir l'ensemble du pays, où certains projets controversés vont faire la une des journaux. Les élus locaux prennent de plus en plus d'initiatives, parfois avec des projets prestigieux et très coûteux.

0: En pleine campagne électorale, le projet de médiathèque, risquant de défigurer le site de la petite commune de Saint-Jouir-Changilon, en Vendée, suscite les controverses dans l'arbre, le maire et la médiathèque. Marc Rossignol, un instituteur interprété par Fabrice Lucchini, est farouchement opposé au projet du maire. Écoutons ses arguments.
1: Mais ce n'est pas la faute de l'architecte, c'est plutôt celle du maire.
2: Non, mais de la part du maire, c'est normal, c'est un politicard, mais un architecte devrait être un homme de goût.
1: Mais attends avant de juger, le projet est sans doute très respectueux du site.
2: Respectueux, tu as dit le mot. Mais c'est ça qui est grave. Au nom du respect, on peut tout faire. On justifie le pire vandalisme. J'aurais mieux aimé qu'on construise une tour en béton, un hangar en tôle ondulée. Là, les gens auraient pu se révolter. Mais voilà, c'est respectueux. Alors on peut rien faire, on peut rien dire. C'est le moindre mal. Mais pourquoi le mal? Pourquoi pas le meilleur bien?
1: Et le mal, c'est l'idée, c'est le maire.
2: D'accord, mais moi, ce qui me choque le plus, c'est que les architectes qui ont fait les beaux-arts, qui ont étudié la peinture, n'aient pas vu que c'était là un site intouchable. Ils oseraient pas approcher leurs petits doigts d'un tableau de Ruiz Dalle de peur d'écorcher la peinture, mais ils ont pas peur de venir saccager à coups de bulldozer un paysage qui est digne, et je pèse mes mots, des plus grands chefs-d'œuvre des maîtres hollandais.
1: Écoute.
2: Que c'est beau, mais que c'est beau, tu te rends compte? Comment ose-t-on y toucher, je veux dire?
1: C'est pas une œuvre d'art.
2: Si! Si! Un site est une œuvre d'art. Peut-être pas autrefois, quand des paysages plus sublimes les uns que les autres naissaient à chaque détour du chemin, mais maintenant qu'ils se font rares, il faut les conserver tous. Je dis bien tous. Tu vois ce paysage ici avec le pré, le ruisseau, l'arbre, le village, l'église au fond, c'est à la fois l'œuvre de la nature et celle de l'homme. Et ceux qui ont délimité ce terrain, bâti ces maisons, planté cet arbre, même si leurs noms ne sont pas dans le dictionnaire, ce sont des artistes. Les paysans autrefois étaient des artistes. Beaucoup plus artistes que monsieur l'architecte DPLG.
1: Tu sais, en principe, cet arbre, il doit rester.
2: Que tu crois, on abat toujours les arbres. On dit qu'on les conserverait sous un prétexte quelconque. En une heure, hop, on les abat, ni vu ni connu. Il y a toujours une bonne raison. Les accès, les canalisations, les lignes électriques, la vue qu'il bouge, comme si la plus belle vue n'était pas celle d'un arbre.
1: Mais même si cet arbre reste, comme je l'espère, il est vieux, on sera obligé de l'abattre un jour.
2: Eh bien, un autre le remplacera. Si on faisait comme autrefois, on prévoirait de planter les arbres à l'avance pour les générations futures. Et comme dans les fables de La Fontaine. Un octogénaire plantait, passe encore de planter, mais bâtir à cet âge. C'est le contraire, passe encore de bâtir, mais planter à cet âge. Non, je vais te dire ce qui va arriver. Admettons que le bâtiment soit acceptable, respectueux comme tu dis. Admettons qu'ils se fondent dans le paysage, admettons tout ce que tu voudras. Ce qu'on nous montre là, ce n'est que la partie apparente de l'iceberg. Mais on nous cache tout ce que la partie, la construction va entraîner et qui sera mille fois plus apparent.
1: Tu veux dire les accès?
2: Oui, les accès. Justement les accès. Accès aux autoroutes, accès au parking, accès aux ascenseurs. La France est défigurée par les accès. Tu penses bien que 200 bagnoles vont pas venir là tous les soirs sans savoir où se garer?
1: Mais tu sais, il n'y en aura pas 200, et ce ne sera pas tous les soirs.
2: Ah non, mais tu oublies que le maire a la folie des grandeurs, il veut faire venir ici tous les théâtres de Paris. En fait, ce sera un bide, mais on aura quand même prévu 200 bagnoles. Peu importe qu'elles viennent, on aura prévu. Alors, faudra bien trouver une place. On fera ce qu'on appelle, euphémiquement, un parc, par respect pour le bon français, dans un site classé. Alors, on le prévoira d'abord souterrain, on abattra l'arbre pour permettre l'accès. Puis alors on s'apercevra que le sol est pourri. Alors, on fera un parking à ciel ouvert, avec peut-être quelques arbustes maigrelets plantés en rang d'oignons, et comble de l'horreur, des arbres rouges, rabougris, tu sais, ces espèces de prunius, même pas rouges. D'un violet sinistre, couleur de cadavre. C'est à croire que ces gens-là ont une fascination de la mort. C'est la mort qu'on nous promet. Ce sera ma mort. Si je n'ai plus mon arbre en face de moi tous les matins, je partirai, je ne pourrai plus vivre ici. Je partirai, quoi. Je crie, je sais. Mais si les gens sont sourds, il faut bien le dire en hurlant.
3: Mais tu cries dans le vide.
2: Mais où veux-tu que je crie?
3: Je ne sais pas ici. D'ailleurs, c'est pas crier qu'il faut, c'est agir.
0: La bande sonore est composée de chants d'oiseaux et des voix des personnages. La prise de son sur les films d'Éric Rohmer est prise en direct et il existe très peu de prises pour garder une certaine spontanéité des comédiens. Assis sur un tabouret, il tourne souvent le dos aux comédiens et écoute simplement le rendu de la voix perdu dans le son ambiant avec un casque. Ce qui est intéressant dans cette séquence, c'est la manière dont un élément banal du paysage devient un objet politique. La politique ne se joue pas seulement dans les parlements, elle surgit aussi dans les espaces ordinaires, lorsqu'un lieu ou un paysage devient l'objet d'un conflit collectif. Ici, un saule centenaire. Cet arbre est au centre du premier plan du film, avant d'être décentré par un panoramique droite-gauche révélant le village et l'église dans l'arrière-plan. Dès que l'instituteur apprend l'annonce du projet, il se rend dans le pré avec son épouse et sa fille Zoé pour le prendre en photo. Il voit dans cet arbre un symbole, celui d'une nature fragile que le développement moderne risque de détruire. Ce saule devient alors bien plus qu'un arbre, il oblige les habitants à se demander ce qu'ils veulent préserver et ce qu'ils sont prêts à transformer. La nature est un acteur du débat démocratique. Marc défend avec véhémence le respect du site. Éric Rohmer le filme faisant les 100 pas autour du saule, prenant peu à peu la place de cet arbre, gesticulant et citant la fontaine. Comme vous avez pu le remarquer, l'une des caractéristiques du cinéma d'Éric Rohmer est la prédominance des dialogues qui donne l'impression que le pré devient un théâtre de verdure pour Fabrice Luchini, renforcé par l'écho de sa voix à certains moments. L'idée de Rohmer est que l'opposition peut devenir un spectacle discursif. D'une certaine manière, ce qu'il reproche au maire, c'est que ce dernier n'a pas mené de consultation. Les analystes politiques rappellent souvent que la démocratie repose aussi sur le conflit. La philosophe Chantal Mouffe explique que le débat démocratique oppose des adversaires, mais pas des ennemis. Ce projet infrastructurel fait émerger des visions opposées du territoire. Les enjeux concernant l'environnement sont légion aujourd'hui et de nombreux projets dénaturant le paysage ou les écosystèmes sont remis en cause et voient des affrontements entre le conseil municipal et des citoyens. Ce saule est la métaphore de véritables conflits existants au sein des communes. Les conflits d'aménagement sont fréquents. À Besançon, je pense aux nombreuses mobilisations concernant le quartier des Vettes, où dans l'objectif de créer le quartier de demain, les opposants critiquent la municipalité et les architectes qui souhaitent bétoniser et mettre en danger les jardins populaires en s'appuyant sur une étude d'impact environnemental sous-évaluée. Ou encore le projet de dédoublement de la RN57 qui renvoie directement aux propos de Marc, la France est dénaturée par les accès.

0: Avant de revenir au film de Romer, regardons un instant comment le cinéma représente la figure du maire. Parce qu'il incarne la politique du quotidien, ce personnage apparaît souvent dans des situations de tension. Dans Don Camillo de Julien Duvivier, le maire communiste Pépone s'oppose sans cesse au curé du village. Dans Les Dents de la Mer de Steven Spielberg, le maire d'Amity refuse de fermer les plages, malgré les attaques d'un requin, par peur de ruiner la saison touristique. Plus récemment, Les Promesses de Thomas Krutoff montrent une élue de banlieue confrontée à des contraintes sociales et politiques très fortes. Mais chez Romer, le maire n'est ni une caricature ni un héros tragique. C'est un élu convaincu d'agir pour le bien de sa commune. À l'occasion des tensions autour de la construction de la médiathèque, Julien Dechaume, maire de Saint-Juire, interprété par Pascal Grégory, a accepté de répondre aux questions d'une journaliste, Blandine Lenoir, interprétée par Clémentine Amoureux.
1: J'espère que vous n'allez pas vous sentir agressé par ma première question. L'argent que vous comptez utiliser pour la construction de cette médiathèque, est-ce qu'il ne pourrait pas être mieux employé ailleurs? Parce que, non, mais l'animation culturelle, ça semble quand même pas être une nécessité absolue pour un petit village d'une centaine, de quelques centaines d'habitants. Est-ce qu'il n'y a pas d'autres problèmes plus urgents?
2: Vous posez la question à l'envers. Et j'ai obtenu cet argent pour un programme culturel. Et pas pour autre chose. Il se trouve que j'ai de bonnes relations avec le ministère de la Culture. Et j'ai obtenu une subvention d'un montant, disons, exceptionnel. Vous pouvez l'écrire, hein, il ne s'agit pas d'une faveur.

0: Oui, mais bon, revenons au problème financier. Vous dites que l'État fournit une somme substantielle et le département aussi. Mais la commune, elle est bien obligée d'apporter sa contribution. Alors qu'en pensent les contribuables ?
1: Mais ça ne coûte rien. Nous avons fait une excellente opération en vendant à une petite entreprise sur la nouvelle zone d'aménagement un terrain récemment légué à la commune.
0: Oui, mais le terrain à bâtir, vous avez bien été obligé de l'acheter.
1: Oui, mais pour presque rien. Vous comprenez, tout est lié. Les industriels ne s'installent dans le village que s'il y a un minimum d'animation, non seulement commerciale, mais culturelle, sportive. Les gens n'auront plus besoin d'aller à la ville pour aller voir un spectacle, pour aller nager ou plonger. Et les gens de la ville seront intéressés au village par tel ou tel spectacle. Ce programme obéit à une double volonté d'enracinement de la population et d'attraction de la population. Il faut absolument sauver la campagne française de la désertification qui la menace.
0: Vous parlez comme les écologistes.
1: Mais je partage beaucoup de leurs idées.
2: Alors pourquoi ne pas rejoindre sinon les Verts, du moins ceux de vos camarades qui se réunissent sous l'étiquette Génération Écologie ?
1: S'ils le font, c'est qu'ils ont leurs raisons, qui ne sont pas forcément les miennes. En les rejoignant, comme vous dites, je commettrai une double infidélité envers mon parti, d'abord, auquel je dois ma carrière, et puis les Verts eux-mêmes, qui m'ont aidé d'une façon tout à fait désintéressée durant les cantonales. Non, en me présentant sous l'étiquette que vous dites, je les sabote et je me sabote en même temps. Et à ce moment-là, la droite passe dans un fauteuil. Non, l'écologie doit être un souci que doivent partager tous les partis. Ça ne peut pas être une étiquette politique, c'est un concept purement négatif, c'est un répertoire d'interdiction, il n'y a rien de constructif. Les écolos en tant qu'écolos ne peuvent avoir de programme ni politique, ni économique, ni culturel.
2: Pourtant, de plus en plus, leurs dirigeants proposent des solutions très concrètes aux grands problèmes de la société, le chômage, la délinquance, l'immigration, etc.
1: Oui, mais elles sont vagues ou utopiques. Écoutez, en politique, il faut un minimum de réalisme.
2: Alors là, c'est étonnant. Maintenant, vous parlez de réalisme, qui est pourtant une attitude traditionnellement considérée comme de droite.
1: Ah, à tort, à mon avis. La droite, actuellement, est encore moins réaliste que la gauche.
2: Parce que la gauche, excusez-moi, vire doucement à droite depuis quelques années. Non, laissez-moi me faire l'avocate du diable. Moi, je trouve qu'il y a quelque chose de paradoxal dans vos propos. Bon, d'un côté, vous semblez vous situer à l'extrême bord de la gauche pure et dure. Et d'un autre côté, vous affichez la nécessité du réalisme, vous prenez des valeurs traditionnelles, terriennes, et même votre humanisme vous apparente plutôt à quelques jeunes dissidents de la droite. Alors, puisque la distinction droite-gauche a un petit peu perdu de son sens, puisque depuis 4 ans on est en période d'ouverture, pourquoi tenez-vous tant à vous situer à gauche ?
1: Bon, ça, c'est une question diabolique, mais pas du tout embarrassante. Excusez-moi, mais la distinction droite-gauche, si elle doit être réajustée, a toujours cours. J'ai été élevé dans les idées, dans les idéaux de gauche. C'est peut-être là mon côté traditionnaliste, si je puis dire. Et si un jour il m'arrive d'être dissident dans mon parti, eh bien, ce sera du côté de la pureté et de la dureté. Et non pas celle de l'ouverture. L'ouverture, pour moi, fut une petite trahison doublée d'une erreur tactique. Regardez où elle nous a menés. Non, en fait, l'opposition droite-gauche n'est pas dépassée, comme on se plaît à le dire, mais seulement brouillée, parce que certaines caractéristiques de la gauche, je dirais même les vertus originelles de la gauche, eh bien, sont maintenant revendiquées par la droite. Au cours de ce siècle, la présence à gauche d'un sectarisme, d'un dogmatisme, et je ne vise pas seulement les communistes, a fait basculer à droite certaines vertus originellement de gauche, comme le civisme, l'équité, la tolérance, dont se réclament maintenant nos prétendus libéraux. Ils avaient déjà annexé, depuis pas mal de temps, la démocratie et la République, mais la démocratie, la République, la devise liberté, égalité, fraternité, et j'irais même jusqu'à la nation, c'est quand même pas la droite. C'est le legs de la Révolution française. Et je trouve très indécent que la droite jongle avec ces mots, comme s'ils lui appartenaient.
3: En France, la figure du maire est souvent décrite comme celle du notable local. Un élu très proche des habitants, mais aussi pris dans des ambitions politiques plus larges. Dans cette séquence, le maire explique et justifie son projet de médiathèque. Ce qui est intéressant, c'est que Romère ne le présente pas comme un personnage cynique ou manipulateur. Au contraire, le maire apparaît convaincu d'agir pour le bien de la commune. Il apparaît comme un entrepreneur politique. La médiathèque représente pour lui à la fois l'accès à la culture,

la modernisation du village et l'avenir des habitants. Ainsi, la légitimité politique repose sur la capacité du maire à représenter les citoyens. Le film fait référence à un contexte politique bien précis, celui de l'affaiblissement du Parti socialiste au début des années 1990. Lors des élections régionales et cantonales de 1992, la gauche subit en effet un net revers. Dans ce contexte, le personnage du maire espère inverser la tendance lors des élections législatives dans un territoire plutôt ancré à droite et d'accéder ainsi à un poste de député, d'où son positionnement politique lors de l'entretien. Le maire est souvent pris dans une tension entre deux logiques, la gestion concrète du territoire et la construction d'une carrière politique. Un projet culturel d'envergure peut donner au maire le prestige suffisant pour gagner des voix aux législatives. Mais cet espoir est rapidement démenti par l'histoire, car en 1993, la gauche connaît une défaite historique aux législatives qui ouvre la voie à une nouvelle cohabitation, avec Édouard Balladur comme Premier ministre.

0: Tout le film se fonde sur une construction en rencontre. La démocratie n'existe pas seulement dans les institutions. Elle existe aussi dans ces discussions locales, parfois conflictuelles, qui font vivre pleinement la démocratie locale. Marc se bat pour que les générations futures puissent profiter de ce saule. Il ne fait que s'opposer et n'agit pas. Zoé, sa fille de 10 ans, interprétée par Galaxy Barbout, décide de rencontrer le maire pour lui faire part de son mécontentement et le convaincre de revoir ce projet. Je vous laisse écouter cet échange.
1: Ah, tu veux parler pour toi en ton nom personnel, hein? Bon, alors viens, on va s'asseoir. Qu'est-ce que vous avez à dire, mademoiselle?
2: D'abord, parce que je ne suis pas tout à fait d'accord avec papa.
1: Ah!
2: Je trouve qu'il est trop pessimiste.
1: Alors donc, ça veut dire que tu es pour le projet?
2: Non, encore moins que lui.
3: Moins que lui, ça me paraît difficile, il est totalement contre.
2: En parole, mais il laisse faire. Moi, je veux me battre.
3: Contre moi?
2: Contre tout le monde et contre personne.
3: Ah, et de quelle façon?
2: En discutant. Vous dites que vous êtes pour la discussion. Vous n'êtes pas trop pressé?
3: Ah bah non, j'ai du temps, j'ai quelques minutes, ça va pas durer des heures.
2: Non, c'est très court.
3: Alors je t'écoute.
2: Voilà, je trouve que ce projet n'est pas tellement nécessaire.
3: Bon, alors là, je t'arrête tout de suite. Ce serait quand même formidable d'avoir une piscine à deux pas de chez toi. Tu ne seras pas obligé d'aller faire 5 km pour aller nager.
2: Ça fait une petite balade à vélo, c'est pas indispensable qu'elle soit tout près.
3: Bon, et la médiathèque, ça ne t'intéresse pas non plus?
2: D'abord, elle est trop grande, et puis elle est tellement moche.
3: Et la vidéothèque avec une dizaine d'écrans télé, tu pourras voir des films qui passent jamais à la télévision.
2: Moi, je trouve que c'est complètement idiot de détruire ce pré pour y mettre les choses qui seraient aussi bien ailleurs. Dans le village, il y a des maisons qui sont à vendre pour presque rien.
3: Je vais te dire quelque chose que tu ne sais certainement pas. Il est beaucoup plus facile de trouver de l'argent pour construire du neuf que pour restaurer de l'ancien. J'ai obtenu un financement pour un programme cohérent. J'aurais pas pu obtenir cet argent pour des opérations isolées ou ponctuelles. Bon, pour des raisons que je peux pas t'expliquer car ce serait trop long. Le ministère de la Culture a été intéressé à ce projet parce que justement il regroupait des activités.
2: Moi, je ne suis pas d'accord. Le ministère se trompe. C'est complètement idiot de vouloir toujours tout grouper. Et en plus, ça ne sert à rien. Puis, je ne vois pas du tout pourquoi on met un théâtre. Il y a déjà une salle des fêtes à Saint-Juir, n'est-ce pas?
3: D'accord, mais c'est un hangar.
2: Eh bien, on peut l'aménager.
3: Ça coûterait très cher, hein, que ce soit propre. Il faut quand même inciter les troupes théâtrales de Paris à venir dans un lieu qui ne soit pas inconfortable et sans acoustique.
2: Et en plein air, c'est mieux?
3: Mais bien sûr, il n'y a pas de réverbération. Tu sais, c'est comme un théâtre à l'antique, comme à Arles. Ou à Orange, tu connais?
2: Mais s'il pleut!
3: Mais enfin, il pleut pas toujours!
2: Ici, il pleut souvent, plus que dans le midi!
3: Mais vous êtes vraiment pessimiste, hein, vous aussi!
2: Mais non, mais je trouve que c'est complètement idiot de détruire un pré pour y mettre quelque chose qui serait aussi bien ailleurs!
3: Le pré a été cédé à la ville, il faut bien en faire quelque chose! Bon, alors, en ce moment, il y a des vaches, mais l'année prochaine, il n'y en aura plus! Qu'est-ce que vous y mettriez?
2: Moi, j'ai une théorie, mais vous êtes mal placé pour me comprendre!
3: Mal placé, mais pourquoi?
2: Parce que je crois qu'il y a quelque chose qui manque au village, encore plus que la médiathèque.
3: Mais quoi?
2: Des espaces verts.
3: Des espaces verts? Mais enfin, des espaces verts, il y en a partout! On est entouré d'espaces verts, on est à la campagne.
2: Justement, il y en a dans les villes, mais pas dans les campagnes. Vous, vous avez votre parc. Mais les autres, qu'est-ce qu'ils ont à part leur tout petit jardin? Quand je lis les histoires d'autrefois, je vois que les enfants allaient jouer dans les prés, qu'on pouvait cueillir des fleurs, chasser les papillons et les coccinelles. Maintenant, tout est clôturé avec des barbelés. Et puis, de toute façon, si on réussit à entrer, il y a des chiens qui vous courent après. Alors pourquoi les gens qui ont des enfants iraient à la campagne s'il n'y a plus de prés, ni de champs, ni de bois, il n'y a plus rien?
3: Non, mais c'est pas si sot ce que vous dites, c'est même pas sot du tout, mademoiselle.
0: Le dialogue entre les différents personnages est le ciment de la démocratie locale selon Éric Rohmer. Cet échange renforce les liens de proximité et recherche des solutions communes à leurs préoccupations. Le geste politique de l'arbre, le maire et la médiathèque est de filmer la société comme un réseau de relations entre individus. Le film montre différents échanges à travers la journaliste Blandine Lenoir, qui n'interroge pas seulement le maire et l'instituteur. Elle donne la parole aux différents habitants de la commune de Saint-Juir. Comme pour se moquer un peu de lui-même et de sa propension à donner la parole à des personnages toujours éloquents, Rohmer laisse aussi s'exprimer des témoins plus crédibles de la vie telle qu'elle se déroule dans cette commune, et dont les propos plutôt amers traduisent une crainte de voir la région se désertifier. Rohmer s'est beaucoup documenté localement sur la commune pour préparer son film. Ses témoins sont tous d'authentiques villageois interrogés par ce qu'il croit être une véritable journaliste. Ici, fiction et documentaire s'interpénètrent. Chaque personnage apporte une perspective différente. Et la vérité politique ne se trouve pas dans un discours unique, mais dans la confrontation de ses points de vue. L'instituteur ne rencontre jamais le maire. Éric Rohmer choisit le personnage de sa fille comme étant capable de se lever et d'agir, une innocence qui dépasse les logiques partisanes. La politique locale n'est pas qu'une bataille d'images et de récits sur les réseaux sociaux. Depuis plusieurs décennies, les villes cherchent à développer des formes de démocratie participative permettant aux habitants de contribuer aux décisions locales. À Besançon, par exemple, la plateforme Atelier Citoyen permet aux habitants de proposer des idées, de participer à des concertations ou de déposer des pétitions pour faire entendre leur voix. En exprimant un besoin, une inquiétude ou une conviction, les citoyens rendent visibles des problèmes parfois peu pris en compte par les institutions et ouvrent des espaces de dialogue. Chez Rohmer, la démocratie n'est pas un grand discours. C'est une société où les citoyens continuent de se parler. La démocratie locale commence souvent par un geste très simple, oser prendre la parole.

À Saint-Jouir, l'instituteur est informé officiellement que l'insuffisance de financement oblige le maire à abandonner le projet de la médiathèque. Il en attribue le mérite à sa fille Zoé. Le maire a ouvert son parc aux habitants qui peuvent ainsi échanger. Une tempête abat le sol centenaire le 9 avril 1994. Au cinéma des Deux-Seines, une programmation spéciale intitulée « Échapper au féminin » est proposée par Raphaël Rouméas, membre du Café Ciné. Vous pourrez y découvrir une sélection de longs métrages réalisés par Kelly Richard, Debra Granik et Andrea Arnold. Une programmation à ne pas manquer du 9 au 20 mars 2026. En parallèle, Jean-Michel Cretin organise un cycle consacré à Ida Lupino, pionnière du cinéma indépendant américain. Deux conférences accompagneront ce cycle. D'abord une conférence de David Willig, consacrée à la carrière de la cinéaste, après la séance d'outrage, le mercredi 11 mars à 20h. Puis une analyse de la mise en scène de Je sais tes matchs, que j'aurai le plaisir d'animer après la projection du film, le jeudi 12 mars à 18h. Alors, les musiques que vous avez pu entendre au cours de cet épisode viennent un petit peu de différents films. Il n'y a pas forcément de lien avec L'Arbre, le maire et la médiathèque. Donc le premier thème que vous avez entendu est un extrait donc du film qui est actuellement en salle, Marty Suprême. Donc c'est la chanson I Love You Tokyo de Daniel Lopatin. Ensuite, je suis resté au Japon avec une autre musique cette fois-ci, donc composée par Desaku Kume, qui réadapte un thème donc d'Eric Satie qui s'appelle Gnossienne numéro 1. Pour le film Violent Cop de Takeshi Kitano. Ensuite, vous avez pu entendre donc le thème Mon enfant pour un film français qui s'appelle Les Rencontres d'après minuit. Et enfin, j'ai terminé donc par un extrait donc d'une musique composée par Philip Glass, donc pour le final du film Truman Show. Pour terminer cet épisode sur une note poétique malgré la lourde actualité du moment, je vous propose d'écouter la chanson La lune brille sur toi du film d'Olivier Dahan Le Petit Pousset sorti en 2000. Qui voit la rencontre musicale de Joe Hisaishi et Vanessa Paradis. Et souvenez-vous, Silencio écoute le film.

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1: On dit la politique de l'autruche. Avant, je comprenais pas. Mais maintenant que j'en ai vu une d'autruche, c'est bon. Une politique qui court vite. Une politique qui fait des gros œufs, c'est tout.
2: Vous voulez pas aller vous coucher?
1: Allez, si. Un petit morceau de brioche pour faire passer le reste.
3: Non, non, non!

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1: On m'appelle monsieur, tout le temps. Des femmes, des hommes, des serveuses de restaurants, des commerçants derrière leur comptoir, des stewards à bord des avions. C'est les cheveux courts, ça les trouble. Ou peut-être est-ce parce que je me tiens la tête haute, les jambes écartées, j'ai les épaules larges et les avant-bras épais. Ou peut-être est-ce ma montre bracelet pour homme. On m'appelle monsieur tout le temps. Je me fais même draguer dans le quartier gay par les hommes à la recherche de chair fraîche. Je suppose que c'est parce que j'ai des petits seins, des gros poings, que je marche avec les mains dans les poches, la tête haute, les jambes écartées, les épaules larges et les avant-bras épais, qu'on me prend pour un homme. Il est temps de répliquer. 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Kitty Tsui.

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1: Mes forêts sont de longues traînées de temps. Elles sont des aiguilles qui percent la terre, déchirent le ciel, avec des étoiles qui tombent comme une histoire d'orage. Elles glissent dans l'air bleu, un rayon vif de souvenirs, l'humus de chaque vie où se pose légère une aile qui va au cœur. Mes forêts sont des greniers peuplés de fantômes. Elles sont les mâts de voyages immobiles, un jardin de vent où se cognent les fruits d'une saison déjà passée qui s'en retourne vers demain. Mes forêts sont mes espoirs debout, un feu de brindilles et de mots que les ombres font craquer dans le reflet figé de la pluie. Mes forêts sont des nuits très hautes. Hélène Dorion.

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1: Je ne pardonne pas aux gens qui frappent les femmes, qui les tuent, comme je ne pardonnerai pas aux assassins d'Ilan Halimi, que je n'ai toujours pas digéré, comme je ne pardonne pas à ceux qui humilient les homosexuels, comme je ne pardonne pas à ceux qui se foutent de la gueule des gros, à ceux qui estiment que les juifs sont riches, et à toute cette pagaille de connards, de stupides, d'ignorants qui font un mal fou et de partis politiques qui surfent sur les anxiétés des gens et sur leur ignorance. Je ne pardonnerai jamais.
2: Quel est le défaut principal de Bernard ?
3: Il est égoïste.

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3: Est-ce que tu les as vus? 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
4: Je me pose maintenant une question d'adulte sérieuse, rationnelle et un peu désabusée. Mais qui était cette Karen Cheryl?
2: La connotation sexuelle est évidente.
6: Das war sehr schön, Herr Zagajewski.
7: Il me semble qu'on n'a pas fait mieux.
8: Le corbeau ne se sent pas de joie. Et pour montrer sa belle voix, il ouvre un large bec, laisse tomber sa proie.
4: Alors, bienvenue pour une nouvelle émission de Blablabla Lecture. Une émission spéciale livre dans la boucle. Alors, il y a toujours un petit défi pour aller enregistrer dans la tente où c'est trop bruyant, trouver des auteurs, leur donner rendez-vous et qu'ils y soient. Mais on va quand même tenter la chose. On va quand même introduire la chose.
9: Découper des morceaux.
4: Alors, bonjour Paolo Bellomo. Et du coup, voilà, on est content de vous interviewer, de vous faire sortir de la tente des livres dans la boucle pour que vous nous lisiez un extrait de votre livre qui s'intitule Fayel et les histoires du monde. Et voilà, un extrait pour commencer, puis après vous nous en parlez.
10: Avec plaisir et bonjour. Nenel allait avoir 8 ans. C'est un âge important par ici. C'est l'âge auquel vous restez seul avec le troupeau si vous êtes bergère, où on vous confie l'étal pendant la pause déjeuner si vous faites les marchés, où vous passez une nuit entière seul dans la forêt la plus dense de la montagne, peu importe qui vous êtes. Nenel, elle, se tordait d'impatience. Vittorio Giuseppine lui avait promis une parcelle de terre où elle allait pouvoir planter ce que bon lui semblerait. Elle avait décidé depuis longtemps qu'elle créerait une forêt où, à terme, aucun être humain ne mettrait les pieds. Une nouvelle forêt vierge, oui, où toutes les espèces qui ne savent plus où s'abriter, il y en a de plus en plus, vous le savez mieux que moi, vont retrouver un espace vital, vont se livrer au même combat que leurs ancêtres avant que l'être humain ne vienne fourrer son nez partout. Elle avait du bagou et de l'imagination aussi. Elle voyait déjà tout. Les ours bruns qui ouvriraient grand leur gueule pour avaler le plus de papillons possible, les lièvres qui fuiraient les serpents, les bartravelles qui esquiveraient les attaques des faucons. Rien au monde ne la mettait autant en joie que d'imaginer les milliers de lombriques et de larves en tout genre qui habiteraient les sols de sa parcelle. Sans parler de la pourriture. Tous ces arbres morts qui recréaient la vie en se décomposant, ça lui coupait presque le souffle. Elle pouvait passer des heures et des heures à parler du futur de son lopin de terre et elle ne s'en privait pas. Elle essayait de tester nos parents. Comment allaient-ils réagir, eux, qui avaient fait le choix de rendre rentable presque tous leur terrain?
11: C'est ta terre, tu en fais ce que tu veux, répondaient à tour de rôle Vittorio et Giuseppine.
10: Ils avaient décidé d'une stratégie commune à adopter face à leur fille, et ils s'y tenaient.
11: Moi, je lui disais qu'elle ferait mieux de planter des noisetiers vu la quantité de noisettes qu'elle avalait et vu comme ces arbres se faisaient rares dans la région. Ça lui permettrait de ne pas dépenser toutes ses économies lorsque nos vieux décideraient de mettre fin à ses lubies en lui coupant les vivres. Je plaisantais. Mais Nenel a pris ma remarque très au sérieux. Tu as raison, Fayel, m'a-t-elle dit, courroucée par cette nouvelle donnée à prendre en compte dans l'organisation de sa vie future. Elle a presque flanché. Et puis, le lendemain, elle m'a fait savoir qu'elle avait réfléchi et trouvé une solution. Je ne sais pas comment elle s'était arrangée pour ça, mais une de ses amies lui avait répondu qu'elle allait planter des noisetiers je ne sais où, et Nenel d'ajouter que, de toute façon, le futur de notaire doit primer sur la gourmandise individuelle. Elle était incroyable, cette gamine. Je ne sais pas où elle allait pêcher ses idées, ce langage.
4: Merci. Alors, une question
9: Moi, c'est une remarque, c'est le lien avec le film qu'on a vu récemment, Fario. La cinéaste était invitée, elle parlait aussi du réel magique. Et du coup, ça a fait écho. Et du coup, dans le film Fario, ce sont des truites qui parlent à l'humain et qui essayent de parler du moins à l'humain. Il est tout seul, il y a un homme qui n'est pas du tout écologiste au départ, qui arrive à les entendre. Et c'est une zone où on cherche à extraire de la terre tout son possible, quoi, la grande prédation humaine. Et voilà, et les truites en subissent les conséquences. Et voilà, quoi. Et du coup, j'ai pensé à vous.
0: Alors, elle expliquait que son film était né de son amour de la vallée de la Loue, qui est près d'ici, et de la magie que petite elle ressentait là-bas. Alors, est-ce que vous, ça c'est né aussi comme ça ?
10: Non, pas vraiment.
0: Non.
10: En tout cas, j'étais pas un enfant qui parlait à la nature ou qui était très, très en admiration ou contemplatif vis-à-vis de la nature. Ça a été souvent un terrain de jeu pour moi, la nature, ou dans lequel on pouvait faire des activités avec mes camarades. Mais il y a évidemment toutes les réflexions qui se dégagent ces dernières années autour de la nature qui m'ont peut-être fait prendre conscience de là où on habite et de la densité de tout ce qui nous entoure. Il y a évidemment une poétesse qui fait partie de mes amies qui s'appelle Irène Guéraud, qui elle a proposé à un groupe de traducteurs dont je fais partie, qui s'appelle Loutranspo, d'essayer de traduire. Elle nous mettait en situation. Elle nous a mis par exemple sur un îlot au milieu d'un lac. Elle nous mettait en situation, elle disait, essayez de traduire, on est tous des traducteurs, ce que vous entendez. Et du coup, on essayait de traduire, par exemple, les craquements des arbres, les chants des oiseaux, avec une espèce d'orchestre qui d'un coup apparaissait. Et ça, peut-être, ça a été une première prise de conscience. Mais encore plus que mon amie poétesse, je crois que c'est venu vraiment du personnage de Nenel, ça. C'est un personnage qui, à la fois, fait partie de la communauté des hommes, mais pas tout à fait. Elle est un peu en retrait, mais pas dans un monde imaginaire. Elle trouve ses compagnons dans d'autres êtres que les êtres humains. Et c'est en la suivant, elle, que tout cela est apparu. Voilà.
0: D'accord. Et du coup, vous le parler enfant, vous en aviez parlé un peu hier à la conférence. C'est venu instinctivement, vous l'avez travaillé?
10: Alors, le roman s'ouvre avec Fayel, enfant, qui a 6-7 ans. Là, dans la lecture où on vient de l'entendre, il a grandi, il a 18 ans, il est presque déjà un adulte. Et du coup, il a perdu ce type de parler qu'il a au départ du livre. Et non, il s'est mis vraiment à me parler comme ça. Ce n'est pas que en parler enfant, c'est en parler enfant d'un enfant qui vient d'être complètement dépassé par les événements. Et il y a quelque chose qui vient lui comprimer le plexus, c'est sans doute une petite angoisse, mais qui lui permet d'être un spectateur très attentif de ce qui se passe devant lui. Il y a d'autres personnages qui prendront la parole, il n'y a pas que des enfants dans ce roman, et il y a même des personnages adultes avec beaucoup de pouvoir aussi. Et ce sont des personnages qui sont apparus à la fois de là où le roman m'a mené, et parfois quand je suis en écriture, je suis aussi en train d'enregistrer tout ce qui se passe autour de moi ou tout ce que je peux regarder ou lire. Et par exemple, le personnage de Juan, qui est un des meilleurs amis de Nenel, qui est un adulte, lui, il me vient d'un film de Takeshi Kitano. Il y a une relation entre un enfant et un homme qui tombe sur lui. Et voilà, ça m'a été inspiré de ça. La présidente, qui est un des personnages que je me suis le plus peut-être amusé à écrire, ça. Le fait qu'elle ait envie de se débarrasser de quelque chose et qu'elle s'adresse à un médecin avec beaucoup de mépris, ça me vient d'une pièce d'Antonio Morisco que j'ai eu le plaisir de traduire. Voilà, même ces paroles, parfois, s'imprègnent de ce qui m'entoure. En ayant passé beaucoup de temps dans les livres et dans les films, souvent, je ne fais pas beaucoup la distinction entre ce qui m'entoure au niveau de la réalité et de ce que je lis et que je regarde.
0: Alors, vous êtes dans les deux langues, l'italien et le français. Je lisais que vous avez... finalement, pour vous, ce n'est pas un problème d'écrire en français ou en italien, parce que pour vous, l'auteur est de toute façon une langue à part entière. Je ne sais pas, il n'y a pas eu de difficultés, quoi, j'imagine.
10: Oui, mais c'était des difficultés qui étaient comme des contraintes créatives quelque part. C'est-à-dire que peut-être écrire en français m'a permis d'abandonner d'emblée le fantasme de la maîtrise de la langue et de l'écriture. C'est-à-dire, je sais que je ne maîtrise qu'imparfaitement cette langue, ce qui est vrai en réalité pour toutes les langues, même la langue maternelle. Il n'y a que deux fantasmes de maîtrise pour moi. Mais quelque part, avec le français, même voilà, l'inconscient de pouvoir la maîtriser, il était plus là. Et quelque part, ça m'a apaisé, ça m'a permis de me dire, tu vas jamais sortir la phrase parfaite d'emblée, écris, tu verras après, tu repasseras derrière, tu vas retravailler. De toute façon, il y aura des gens qui te reliront, parce que j'en ai besoin, en étant un écrivain d'une langue maternelle qui n'est pas le français. Et ça m'a fait lâcher prise, et sans doute aussi lâcher davantage mon imaginaire. Du coup, il y a sans doute des images qui ne seraient pas apparues si j'étais là en train de travailler au millimètre près chaque phrase au moment où elle sort de ma plume.
0: C'est vrai que les auteurs, justement, qui n'ont pas le français comme langue maternelle et qui ont d'autres langues, il y a une richesse dans le français, du coup, parce que je pense à des auteurs d'origine africaine ou l'ami poète Porfirio chilien qui écrivait à Besançon. Après, le lien à la musique, puisque hier on a entendu avec les chansons, là, et du coup, c'était dans l'idée de faire vous avez parlé un peu de peut-être faire un spectacle mi-texte, mi-chant. C'était, l'écriture était déjà liée à ça ou c'était indépendant?
10: Non, c'était indépendant, c'est-à-dire que... non, en réalité, c'est très noué, tout ça. C'est-à-dire que, avant que le roman naisse, il y a eu une pièce de théâtre dans laquelle il y avait un ethnomusicologue issu de la diaspora d'une communauté qui n'était jamais revenu dans sa communauté d'origine et qui amenait un répertoire qui n'avait survécu que en diaspora.
0: Alors, qui est-il ?
10: Je ne le connais pas, c'était un personnage.
0: Okay, voilà, c'est, ah oui, c'était la pièce.
10: C'était la pièce. Et il revenait et il disait, voilà, j'ai trouvé ce répertoire. Et il arrivait un peu avec ses gros sabots d'académicien, où il essayait d'expliquer aux gens qu'il avait face à lui, qu'il voyait pour la première fois, qui ils étaient, comment ils pensaient, pourquoi ci, pourquoi ça. Et ça passait pas du tout. Et ça lui permettait de perdre pied, en fait, face à ces gens, et de gagner en humanité, et de s'ouvrir ensuite au conte, une espèce de récit originaire de fondation de la communauté. Et c'est à partir, quelque part, de ce conte fondateur qu'est issu le livre. Du coup, ces chants étaient là avant le livre, mais au moment, peut-être, quand Fayel s'est mis à me parler, du coup, que quand j'ai écrit les toutes premières lignes, il y avait encore l'idée que les chants puissent être entendus en même temps, mais au bout de 10 pages, je savais que c'était un roman et que les chants allaient être intégrés au roman, mais que je devais les fictionnaliser quelque part, que ça devait chanter par autre chose que les vrais chants qui étaient là.
0: Donc c'est des chants en quelle langue?
10: Les chants, je les écris en barese, c'est le dialecte de la ville de Bari, qui est une ville dans le sud de l'Italie, dans les Pouilles.
0: D'accord. Et l'écriture des chants, on a entendu, c'est type un peu traditionnel.
10: Oui et non. C'est-à-dire que y a le dialecte qui peut apparaître comme une note folklorique, disons. Mais en réalité, l'écriture qu'il y a, et je suis parti de sonorités qui étaient moins liées à la tradition des chants de ma région. Qui ont été en effet folklorisés, qui sont plus liés au monde de la pizzicata, voilà. Et j'ai plutôt travaillé sur des sonorités liées à des berceuses ou à des conteurs qui faisaient encore des tours de la région il y a maintenant 40 ans, avant que je naisse, mais dont j'ai pu écouter des enregistrements. Mais la forme que vous avez entendue hier, en vrai, c'est une forme beaucoup plus cultivée, c'est-à-dire que le compositeur qui a travaillé à partir de mes mélodies a travaillé avec des codes qui appartiennent plutôt à la musique de la Renaissance, du coup à une musique de chambre.

0: Et à partir du moment où j'avais cette mélodie, qui était simple, brute, j'envoyais ça du coup à Jacopo Raffaele, le compositeur, parfois aussi à Donatella Bellomo, qui est ma sœur, qui a contribué aussi à la composition de certains chants. Et eux, surtout Jacopo, il a fait ce qu'il appelait une harmonisation, une mise en voix, c'est-à-dire cette tessiture à cappella de ces trois voix. Voilà. Mmh.
1: Ce qui serait bien, ce serait de mettre un lien sur YouTube où on puisse écouter la musique, un petit peu les chants avant de lire le livre ou en même temps, ou, enfin voilà, faire un accompagnement sonore à la lecture. Ben, je sais pas, hein, c'est une idée comme ça.
0: Moi, en fait, j'aime aussi tout ce qui est éphémère.
1: Ah oui.
0: C'est-à-dire que c'est un répertoire. Hier, par exemple, j'étais très ému qu'il y ait des personnes dans la salle et qui puissent vivre ce moment. Mm-hmm. Là, en présence de ces chanteurs qui m'ont fait le cadeau immense de chanter ça, Sandrine Montlezin, Alan Picole et Mathias Lunghi. Et pour moi, c'est ça aussi que j'aime dans le théâtre, c'est-à-dire que c'est une expérience qu'on fait tous ensemble. Et ça, je trouve ça formidable. Après, je n'exclus pas la possibilité qu'un jour, ils pourront être enregistrés, mais dans ce moment très délicat qui est le début de la vie dans le livre, je crois pas que ce soit ma volonté de encore maîtriser ça ou de contrôler, mais c'est peut-être aussi une volonté de rencontrer, de continuer à rencontrer les gens et de leur faire cadeau de quelque chose que d'autres qui ne sont pas là ne peuvent pas avoir.
2: Voilà. On y était.
1: On y était. Voilà.
2: Merci.
0: Merci à vous.
1: Merci bien.
0: Merci beaucoup.

0: Bonjour Younes Boussena. Donc voilà, vous avez écrit votre premier roman, Les Présences Imparfaites. Vous voulez nous en parler? Peut-être nous décrire. Enfin, vous êtes d'abord journaliste, ensuite écrivain, ou les deux au départ?
1: Là, c'est un livre d'écrivain que j'ai essayé de faire, et c'est le récit à la première personne d'un homme qui arrive à 60 ans et qui dit « j'ai réussi ma vie au sens social », notamment parce que je suis journaliste.

0: reporter, mais je l'ai perdu en tant qu'homme. Et je vais retracer cette vie à travers une confession pour comprendre ce qui s'est mal passé, ce qui a raté. Et voilà, c'est un peu ça le fil du livre, à travers lequel on plonge un peu dans l'intériorité de ce personnage. Et à travers ça, on retraverse aussi une époque, en fait, des années 90, 2000 et 2010 en particulier. Le livre a lieu vers 2018, la confession, donc c'est 40 dernières années qu'on traverse.
1: Alors, c'est différent d'être journaliste et d'être écrivain ?
0: Ouais, ça l'est, parce que en fait, c'est un livre dans lequel, comme je disais, il y a beaucoup de contextes d'époque. Notamment, c'est le personnage est envoyé courir la guerre Iran-Irak dans les années 80. Donc, je me suis évidemment documenté pour voilà, être quand même précis. Après, c'est du romanesque. Les actions sont romanesques et fictives. Mais et justement, je crois que c'est là-dedans que se joue la différence. C'est-à-dire que mon écriture journalistique me sert dans l'écriture littéraire pour aller au point et avoir une forme d'efficacité, mais en même temps, justement, comme je me documente pour écrire des articles, bah, c'est ce dont j'ai envie de m'émanciper quand j'écris comme écrivain, et c'est cette part de liberté qui m'intéresse beaucoup et qui clairement constitue vraiment la liberté que donne l'écriture littéraire.
1: Alors l'année dernière, j'étais fière d'interroger Sorte Chalandon, qui disait, bah en fait, je peux pas me permettre de dire je quand je suis journaliste, et puis par contre, j'en ai besoin. Est-ce que c'est un besoin aussi?
0: Alors là, ce personnage, il a des correspondances avec moi, c'est-à-dire son origine sociale d'une classe moyenne, le fait d'être journaliste, mais il y a une grosse différence, c'est que j'ai 34 ans, il en a 58, et donc ce jeu-là, il m'a libéré déjà dans l'écriture, parce que dire jeu, ça permet de sortir de la dimension un peu omnisciente et omnipotente de la troisième personne, un peu du roman classique, mais ce personnage, il diffère donc par son âge, il a quasiment deux fois mon âge, et donc je crois que c'est un peu une sorte de non pas de double littéraire, mais de moi négatif, quoi. Et c'est un peu peut-être cette trajectoire, un peu une forme d'exorcisme aussi intérieur, mais il y a toujours forcément un rapport entre le personnage concret et soi, voilà. Mais j'espère ne pas être dans sa situation quand j'aurai 25 ans de plus.
1: D'accord. Et sinon, au niveau de l'acte d'écrire, c'est très différent, puis après d'avoir l'objet, de le présenter.
0: Bah en fait, l'écriture littéraire, moi, alors j'ai aussi écrit un peu des livres, comme, mais plutôt des essais, bon, qui là, pour le coup, se rapportent encore une fois à la dimension comme le journalisme, c'est-à-dire que moi, j'écris beaucoup sur des livres notamment, donc c'est l'expression d'idées aussi. Mais là, la différence, c'est à la fois cette part de liberté totale, pouvoir vraiment inventer ces situations. Et ce que j'aime aussi en particulier, c'est creuser un rapport au monde, creuser un psychisme et vraiment se placer dans une subjectivité. Voilà, moi c'est ça qui vraiment me plaît et me donne envie d'être sur cette écriture littéraire et de pouvoir effectivement embrasser une époque et avoir ce regard subjectif qui finalement est aussi un regard de vérité parce que il y a à la fois des éléments factuels, c'est le journalisme aussi d'être factuel, mais l'écriture littéraire permet aussi de donner un peu l'esprit d'un temps, et là c'est ce que j'ai essayé de faire justement sur un peu les 20 ou 30 dernières années, quoi.
1: Je vais découvrir. Isabelle, tu avais une question, je crois, sur le sujet.
2: Oui, faut, je sais pas si c'était plus une remarque que l'impact d'une information, quand elle est journalistique, elle a peu d'impact. Les informations défilent dans l'esprit des gens, alors que dès qu'elle est transformée en acte littéraire, alors là, il y a tout de suite l'empathie qui se crée avec les personnages qui traversent les faits. Enfin voilà, quoi, c'est.
0: Ben alors justement mon personnage, il a quelque chose d'assez peu sympathique au premier abord, et tout le pari, c'est précisément un des modèles de, enfin en tout cas des filiations claires, c'est la chute de Camus, c'est-à-dire ce personnage qui est un avocat qui s'appelle Clamence et qui en gros raconte sa vie en disant en gros je l'ai raté en tant qu'homme alors que je l'ai réussi comme avocat, etc. Et ce pari, c'est précisément de créer un personnage assez peu sympathique, voire antipathique jusqu'à un certain degré, mais de finalement, parce que sa lucidité révèle aussi des choses un peu universelles, qu'on est tous des vanités, des bassesses qui finalement n'échappent pas à grand monde, à ben, finalement créer une empathie, voilà, parce que, mais une empathie un peu dans la fragilité et finalement le pathétique de ce qu'on est au fond, et je trouve que c'est des empathies que peut créer la littérature et qui sont parfois plus profondes aussi que simplement l'empathie pour ben, la réussite ou des choses uniquement positives, et voilà, en tout cas c'est un peu le pari de ce personnage, quoi, c'est de créer ce retournement, on va dire, émotionnel. Après, il y a effectivement toujours la question de l'identification, et c'est sûr que l'accumulation d'informations tragiques à l'autre bout du monde nous émeut, mais en même temps, effectivement, elle passe d'une seconde à l'autre, à une autre, et finalement, c'est la question de la résonance que ça peut avoir, et en fait, donner, bah, c'est Camus à la fin de L'homme révolté, justement, il y a toute une réflexion sur l'art aussi, comment l'art peut susciter de la révolte, et il dit en fait, la littérature, comme d'autres arts, en fait, ne raconte pas qu'une vie, mais elle la transforme en destin, parce qu'on part d'un début, on va à une fin, et on passe par tout un tas de péripéties. Et c'est peut-être cette unité que crée une œuvre en tant que telle, l'unité d'une vie ou d'un moment d'une vie, pour certains romans, qui fait que forcément cette traversée-là, on se sent pris dedans, et les événements, pour le coup, tragiques qui peuvent y être racontés, comme des génocides, des guerres ou des choses comme ça, prennent une résonance qui forcément nous touche plus.
1: On peut vous demander de lire un extrait ?
0: Ouais, avec plaisir. Mon adolescence ne fut qu'un long ennui. On m'avait promis une grande fête, l'âge des émois, des découvertes. La mienne fut molle, sans relief, je peux même dire insipide. J'aurais pu, bien entendu, être battu par mes parents, mal formé ou exploité dans une mine de cobalt. Mais non, et mon drame se joue ici. Je n'avais aucune raison de me plaindre. On l'oublie ou on le tait, le malheur offre aussi un salut. Avec de l'infortune, j'aurais au moins connu quelque chose, une épreuve qui me grandisse, me renforce en tant qu'homme. C'était la seule possibilité qu'il se passât quelque chose, et elle n'est jamais venue. Le pire, c'est donc que j'ai toujours eu de la chance d'être épargné, de manger à ma faim, de napper l'ensemble de quelques plaisirs. De la chance, je veux dire la malédiction de ce bonheur par défaut, voulant qu'une vie préservée du malheur puisse être jugée heureuse. Merci beaucoup.
1: Merci à vous.

0: On accueille maintenant Baudouin, le dessinateur, qui est venu pour présenter un livre.
1: Au pied des étoiles avec Emmanuel Lepage, c'est surtout celui-là. J'ai fait des quantités de livres, mais j'ai été invité par rapport à ce livre-là.
0: Hein? Alors, donc tu es dessinateur depuis toujours ?
1: On va dire, je crois que j'ai appris à parler en même temps que j'ai appris à dessiner. Mais tous les bébés font ça. Sauf qu'à la différence d'autres bébés, j'ai continué.
0: Et tu savais pas que, en fait, tu étais dessinateur, puisque moi j'ai pris le livre Pierrot où tu racontes comment tu te mets au dessin naturellement.
1: Exactement. C'est la maladie de mon frère qui faisait qu'on était à la maison, qu'on sortait pas, que moi, par solidarité pour lui, et puis qu'on a appris à dessiner sans savoir qu'on dessinait parce que il n'y avait pas de télé à l'époque, il n'y avait pas de Nintendo, il n'y avait pas de portable, mais il y avait du papier et des crayons.
0: C'est magnifique de poésie. On voit déjà le pays d'où tu viens. C'est le sud vers Nice, c'est ça ?
1: C'est Nice, c'est vraiment Nice. Sauf qu'effectivement, l'été, ma mère était d'un village, d'ailleurs où j'habite toujours quand j'y vais l'été, au nord de Nice, à 50 km de Nice, dans le nord. Et en vérité, c'est ce village qui m'a fait beaucoup plus que Nice. Oh, Nice, la mer, bien sûr, mais ce village, les rivières, les pierres, les chemins.
0: Alors, c'est ton pays, mais je disais que tu écrivais aussi sur le temps qui passe.
1: Alors, j'écris. Oui, j'ai plusieurs, on va dire, c'est l'humanité, mais le temps qui passe, c'est effectivement les gens qu'on a rencontrés, les gens qui nous ont fait. J'estime que nous ne sommes pas faits que par papa et maman, mais bien sûr par notre frère ou notre sœur, si on en a, mais par les amis, mais par les amours, mais par l'espace. Si on est né à Grenoble, on n'est pas le même que si on est né à Chartres. Le paysage n'est pas le même et il nous fait. Je m'étais promené aux États-Unis avec un Américain dans toutes les États-Unis, et je lui disais, passe-moi les musiques qui sont au fur et à mesure de notre espace. Et eh bien, c'est extraordinaire. Même si on reste sur le rock, c'est très différent. Le rock des plaines, le rock des montagnes, le rock des villes. Mais pareillement, le rap à Paris, c'est pas le même que le rap à Marseille. Hein. Donc, nous sommes faits. Nous sommes faits de l'espace dans lequel nous sommes. Nous sommes. Et ça m'importe. Et mes livres sont. Qu'est-ce que mes livres font ? Ils racontent donc mon espace, le village, Nice, des trucs comme ça. Mais attention, ça n'est pas pour mettre en avant cet espace. C'est pour l'offrir au reste du monde. Hein ? Ça n'est pas pour dire. Oh, que je suis bien là et je veux rester tout seul là et qu'on est bien et je veux pas les étrangers. Hein, attention, hein, c'est pas la même chose. Hein. Je suis nourri aussi des livres des Chinois, des Américains, des Sud, des Nord, des Japonais, de Pologne, de Norvège. Et je donne ce que je suis à la Pologne, à la Norvège, à la Chine, à l'Amérique. Hein. Voilà, ça marche comme ça.
0: Alors l'humanité, les frères, les sœurs, la famille, les amis et les camarades, tu es engagé ?
1: Ah bien sûr, mais bien sûr l'engagement, parce que il me semble que l'enfant qui naît, il s'engage à respirer, à pleurer pour pouvoir manger. S'il ne s'engage pas, peut-être que la mort subite, c'est un enfant qui a décidé de ne pas s'engager. Hein, je dis cela, mais on le saura peut-être un jour. Mais je crois qu'on s'engage. Et on s'engage et on est responsable. C'est deux mots qui font quelquefois peur. Parce que s'engager, maman, non, je ne m'engage pas. Parce que, non, je ne suis pas responsable. Hein. Mais pourtant, c'est les plus belles choses qui soient. Et ça ne veut pas dire que c'est un poids. Ça ne veut pas dire que c'est difficile à porter. S'engager, moi je vois très bien, quand on est sur la piste de ski, en haut de la piste, si ce n'est pas... Si c'est pas une piste de ski, si c'est la neige vierge et qu'il y a du brouillard et on part là-dedans, et où ça va ? C'est ça s'engager. Hein ?
0: Alors, tu as écrit sur la vallée de la Roya, tu as des bouquins qui parlent d'engagement fort.
1: Ah oui, oui. Parce que, mais c'est le fait de faire des portraits de gens, hein, donc des gens qui aident les migrants dans la Roya. Tout le monde n'aide pas les migrants, c'est pas de les aimer, c'est d'aider. Hein. Et je. Bien sûr que j'ai parlé d'humanité, donc m'arrêter sur les êtres humains. Il n'y a pas. Moi, j'ai des idées, mais pourquoi l'autre? L'autre, je ne pourrai jamais être l'autre. Par contre, s'il me parle, je peux dire ce qu'il me dit. Non pas, je ne vais pas le connaître plus, mais je vais mettre dans le livre ce qu'il m'a dit. C'est un échange. Je fais le portrait de la personne, je donne le portrait. Avant de le donner le portrait, je le photographie pour recopier le portrait dans le livre. Et en échange, elle me donne une réponse à une question. Là, dans la vallée de la Roya, c'était « Pourquoi vous aidez les migrants ?» Ça peut être d'autres questions, hein, à travers le monde. Mais j'étais en Syrie il n'y a pas longtemps. J'ai été invité par les chrétiens. Je ne suis pas plus chrétien que ça, mais en fait, j'ai été baptisé. Mais là, je posais deux questions. Quel est votre rêve de vie pour vous ? Et quel est votre rêve pour la Syrie, hein? Donc, voilà. Et pareillement, je donnais le portrait. J'ai vu des musulmans comme des chrétiens. C'est les chrétiens qui m'ont invité, mais je ne suis pas allé voir que les chrétiens. Et ça, c'est un échange. Et bien sûr, la personne accepte qu'il y ait son portrait dans le livre. Chaque fois, je lui demande bien, hein? Et c'est immense. C'est immense. Et vous savez, à travers le monde, on devient sociologue quand on fait quelque chose comme ça. À travers le monde, j'ai été comme ça poser des questions chez les Inuits sur la frontière USA-Mexique, en Colombie, sur les gens déplacés, dans la Roya, donc, mais dans d'autres endroits, à Clamcy en France, dans un village aussi en France, poser des questions. Eh bien, les êtres humains, sur la totalité, je peux dire, c'est pas grand-chose qu'ils veulent. C'est extraordinaire. Ils veulent pouvoir continuer à travailler, c'est-à-dire gagner leur vie, pouvoir vieillir correctement. Parce que dans beaucoup de pays, il n'y a pas de retraite, hein, il faut savoir. Donc, c'est une question très importante dans beaucoup de pays. Et que mes enfants soient au moins comme moi, ou mieux si c'est possible. C'est peu de choses, hein. Trois grandes questions que les êtres humains ont. C'est pas d'avoir la piscine, la Mercedes. Après, s'ils ont ça, ils peuvent rêver à autre chose. Ils peuvent rêver à écrire même, à écrire des livres, ou à voyager, pourquoi pas. Mais la base, c'est pouvoir vivre de mon travail, pouvoir vieillir, et mes enfants, qu'ils s'en sortent, qu'ils puissent s'en sortir. On se demande, c'est tellement simple qu'on se demande pourquoi c'est pas possible pour tout le monde.
0: Voilà, une belle parole d'optimisme. Merci Baudouin.
1: Merci à toi. Merci à vous.

0: Damien McDonald.
1: Donc Damien McDonald, vous êtes auteur. Alors j'ai vu une BD, vous faites des BD, que des BD?
0: Non, je travaille et de la bande dessinée et des essais. Et je navigue entre le commissariat d'exposition et la bande dessinée parce que j'aime passionnément mes confrères artistes et que j'aime me battre pour qu'ils soient vus dans des conditions agréables. Donc je partage mon temps entre de l'écriture et de la bande dessinée.
1: Alors tout à l'heure, il y avait une conférence sur le surréalisme et j'aimerais bien vous redemander cette histoire de trappe.
0: Ah, la fameuse chose trappe dans l'inconscient. Oui, depuis quelques années, je travaille la plupart de mes œuvres sur un même concept, en partant du principe que, à l'intérieur de nos inconscients, il y a probablement une porte qui puisse donner sur l'inconscient collectif. Voilà, je suis absolument persuadé que l'être humain a à l'intérieur de soi des manières de faire collectif autrement, notamment par les rêves. Et je crois que c'est de notre devoir de trouver des rêves à la hauteur de l'époque, puisque malencontreusement des cauchemars sont en voie de circulation, des cauchemars collectifs qui eux n'ont pas peur d'influer sur le réel. Et donc c'est à nous, en tant qu'artistes et en tant que citoyens et en tant que non-artistes aussi, d'apprendre à créer des rêves collectifs. Et je suis persuadé que à l'intérieur de notre inconscient, il y a une part où l'on peut pousser une petite porte et retrouver les autres.
1: Donc cette BD s'appelle
0: Le rayon invisible. Elle est publiée par De Noël Graphique et le Centre Pompidou.
1: Et donc le sujet du rêve est présent.
0: Ah, omniprésent, oui. C'est une des matières avec lesquelles je travaille, entre l'encre de Chine et le rêve. Oui.
1: Et puis vous avez beaucoup parlé de Breton, vous avez écrit des essais sur le surréalisme et Breton.
0: Oui, André Breton fait partie de ces figures qui ont été, à mon avis, un peu mal compris dans l'histoire de l'art. Il était trop révolutionnaire et trop intègre pour qu'on le lui pardonne. Et encore aujourd'hui, très régulièrement, on entend des accusations à son encontre, du genre « c'était le pape du surréalisme, il était si intolérant », etc. Alors qu'il a battu en brèche l'intolérance tout du long de sa vie et qu'il était finalement quelqu'un d'assez fascinant et dont les livres méritent d'être lus ou relus et remis en perspective par rapport à notre époque. Au moment du Front Populaire, d'il y a 100 ans, il a créé avec Georges Bataille une revue qui était une réunion des intellectuels révolutionnaires. Et dans cette revue, il parle des problèmes et des difficultés politiques que rencontre la gauche à l'époque. Et on peut reprendre ces textes et les copier-coller avec ce qui est en train de se passer en ce moment.
1: Alors, dans la conférence, il y avait quelques formules de Breton. Lesquelles vous préférez?
0: Alors, évidemment, il y en a beaucoup qui me plaisent. Son épitaphe « Je cherche l'or du temps » fait partie des choses qui sont excessivement importante pour moi et pour d'autres d'ailleurs aussi, hein, cette idée qu'on peut transformer, prendre ce qui nous plombe, ce qui nous affecte, ce qui nous broie dans l'emploi du temps et le transformer en un autre temps, un temps qui est précieux, un temps libre, hein, et donc ça m'importe. Et puis j'aime aussi beaucoup cette phrase savoir aimer des livres. Je crois que, en effet, l'amour est la voie de la délivrance et que tous ceux qui vivent par et pour et dans l'amour aident la liberté et aident la délivrance de ceux qui sont malencontreusement aliénés. Merci.
1: Merci beaucoup.

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1: Mais Attila vous y attend, sire! Attila, le fléau de Dieu!
2: Ah, c'est sûr que c'est pas Jôle Rigolo, hein?
1: Jôle Rigolo? 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
1: Ah, si c'est une heure, alors là, c'est autre chose.

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1: N'oublions pas qu'il a 18 ans, il est plein d'une énergie débordante, bon, qui a besoin à la fois d'être canalisé mais libéré en même temps. Le jeune est tourné vers l'avenir.

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1: Bernard, je crois que toi et moi, on a un peu le même problème. C'est-à-dire qu'on peut pas vraiment tout miser sur notre physique, surtout toi. Alors si je peux me permettre de te donner un conseil, c'est oublie que t'as

0: indépendance dans les oreilles.
1: Je vais reconnaître, c'est du brutal. Vous avez raison. Il est curieux, hein.
2: Faut quand même admettre que c'est plutôt une boisson d'homme.
1: J'ai trop un goût de pomme.
3: Il y en a.
1: Vous avez beau dire, il n'y a pas seulement que de la pomme. Il y a autre chose. Ça serait pas des fois de la betterave.
2: Hein? Si. Il y en a aussi.

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1: Tu vois, le monde se divise en deux catégories. Ceux qui ont un pistolet chargé et ceux qui creusent. Toi, tu creuses.